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nous, c'est une bande de potes. On a créé un collectif parce que on avait tous une vie à 100 000 à l'heure. Puis un jour, on s'est dit, mais what, quoi? La vie, elle passe. Puis on s'est dit, on va créer un tiers-lieu. Un tiers-lieu, c'est quoi un tiers-lieu? C'est un lieu collectif où on partage des savoir-faire.

en collectif. On laisse la parole à chaque individualité pour s'exprimer dans le collectif et pour créer une richesse de partage, non pas une richesse monétaire.

qu'on a fait, c'est qu'on a créé une société coopérative d'intérêt collectif. Je crois que ça porte bien son nom. C'est fait par tous et pour tous. Que chacun y trouve sa place.

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1: Il est 6h.
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1: Il est 7 heures.
2: Bonjour à tous. À la une de l'actualité, le ministre de la Justice, Gérald Darmanin, lance la revue de 70 000 plaintes concernant des violences sexuelles sur mineurs. Les procureurs ont jusqu'au 14 juillet, soit un mois, pour réexaminer l'ensemble de ces dossiers. Une décision prise à cause des dysfonctionnements visant le meurtrier présumé de Liana. Il fait l'objet de 9 procédures en tout. Des mobilisations citoyennes ce soir en France, plus de 150 après la mort de Liana. C'est à l'appel de plusieurs collectifs et de plusieurs associations. Virginie Quiénon.
3: Oui, le rendez-vous est donné ce soir à 19h devant le ministère de la Justice et devant plusieurs tribunaux partout en France. À l'origine de cet appel, la réalisatrice Andrea Bescon. Elle dénonce sur les réseaux sociaux les défaillances judiciaires dans les affaires de violences sexuelles sur mineurs. Les organisateurs réclament une meilleure prise en charge des plaintes. Et dans les tribunaux, le ministre de la Justice

0: justice doit réunir ce matin tous les procureurs généraux à la chancellerie. Le garde des Sceaux veut rappeler aux magistrats les consignes de fermeté et de priorité dans le traitement de ces affaires de violences faites aux enfants.
1: Merci Virginie. Les associations seront mobilisées sous le slogan « Je suis Liana ». Un hélicoptère dans la gendarmerie s'est écrasé hier après-midi dans la forêt de Bray-Saint-Aignan dans le Loiret. Trois gendarmes se trouvaient à bord. Le bilan est d'un mort et deux blessés graves évacués vers le CHU d'Orléans. L'appareil participait à une opération de recherche pour retrouver un adolescent disparu. Une enquête est ouverte. Jean-Luc Mélenchon lance officiellement sa campagne pour la présidentielle de 2027. Lors d'un meeting à Saint-Denis, le leader Soumis à présenter ses grandes priorités, planification écologique, réforme de la sécurité sociale et lutte contre la criminalité. Il promet aussi une autonomie renforcée pour la Corse et l'indépendance pour la Nouvelle-Calédonie. À l'étranger, l'armée israélienne a annoncé avoir frappé plusieurs cibles militaires dans l'ouest et le centre de l'Iran, après des tirs de missiles iraniens contre Israël hier soir. Israël a fermé ses écoles pour aujourd'hui. L'Iran menace de nouvelles attaques. Il a fermé son espace aérien dans l'ouest du pays. Le président américain Donald Trump appelle au calme. On passe au sport avec Roland Garros, le tennis. Alexander Zverev tient enfin son premier titre du Grand Chelem. L'Allemand de 29 ans a remporté le tournoi hier après une finale en 5-7 face à l'Italien Flavio Cobolli. Du football ce soir, second match de préparation pour les Bleus avant la Coupe du Monde. Ils jouent contre l'Irlande du Nord, match à Lille à partir de 21h10. Belle journée à tous.
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2: 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Entrée libre et gratuite, renseignements au 06 03 82 15 00. Concert samedi 13 juin à 19h à Boffre. À la salle municipale, la chorale Bibo Frelula, dirigée par Viviane Ginapé, invite Sing Swing, accompagné au piano et dirigé par Jérôme Destour, et musicien Linda Mangard, piano, Shelby Jettner à la guitare. Participation consciente avec buvette à partir de 18h.
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7: Yaouh! Salut!
8: Salut! Moi, c'est Clara, 6ème B.
9: Et moi, c'est Louise, 6ème A.
8: Bah, du coup, on se connaît?
9: Eh bien, oui.
8: Il paraît qu'aujourd'hui, on va se présenter mutuellement des animaux.
9: Oui.
8: Moi, mon animal, c'est la fauvette à lunettes. Tu connais?
9: Non. Et moi, c'est le fuligule miroca. Le fuligule miroca mesure 41 cm pour la femelle et 43 pour le mâle, pour 650 à 800 grammes.
8: La fauvette à lunettes, pour une taille de 11,5 cm à 15,5 cm, pèse 9 à 10 grammes.
7: Pour le régime alimentaire, il est plutôt insectivore. L'hiver, pendant qu'il migre, il va manger un peu des baies.
9: Et moi, il est herbivore, donc il mange des végétaux.
8: Bah voilà, comme un herbivore.
9: Oui.
8: Il vit où? Moi, il vit dans les hautes herbes et les buissons bas.
9: Et toi?
10: Moi, il vit
9: dans l'eau. Et sinon, il fait des choses l'hiver?
10: Moi, il migre vers l'Afrique. Et moi, il hiverne.
11: Et du coup, t'as choisi quoi?
7: Un aquarium de mercure, et toi?
11: J'ai choisi un canard chipot.
7: C'est quoi sa taille?
11: Il fait entre 46 et 57 cm.
7: Moi, il fait 1,9 cm.
11: Où habite-t-il?
7: Il habite généralement dans les milieux d'eau douce.
11: Moi, il vit dans les étangs d'eau douce à Sumatra peu profond. Quel poids fait-il?
7: Il fait 12 grammes, et toi?
11: Il pèse entre 0,5 et 1 kg. Quel est son régime alimentaire?
7: Il est herbivore.
11: Moi, il est aussi principalement herbivore.
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1: 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Le 49e Festival de la Chabriole, c'est les 18 et 19 juillet à Saint-Michel-de-Chabrianou. Samedi, une belle soirée de concerts avec Picon Mon Amour, L'Aïegro, La Phase et Stand Height Patrol DJ Set. Dimanche, la fête au village avec diverses animations, un concours de pétanque, des spectacles mêlant art de la rue, poésie et humour, dont The Horseman de la compagnie Les Goulus. Et enfin, la traditionnelle bombine en musique. La Chabriole, c'est le 17 et 18 juillet. Billets en vente exclusivement sur Hello Asso.
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2: Il est 8 heures.
3: Bonjour à tous. À la une de l'actualité, une attaque inédite depuis le cessez-le-feu d'il y a 2 mois au Moyen-Orient. Israël bombarde l'Iran ce matin après des frappes iraniennes et des explosions entendues à Jérusalem hier soir. Israël ferme ses écoles aujourd'hui. L'Iran menace de nouvelles attaques. Il a fermé son espace aérien dans l'ouest du pays. Le président américain Donald Trump appelle au calme. En France, des mobilisations citoyennes ce soir, plus de 150 après la mort de Liana. C'est à l'appel de plusieurs collectifs et de plusieurs associations. Les associations seront mobilisées sous le slogan « Je suis Liana ». Le ministre de la Justice, Gérald Darmanin, lance la revue de 70 000 plaintes concernant des violences sexuelles sur mineurs. Les procureurs ont jusqu'au 14 juillet, soit un mois, pour examiner l'ensemble de ces dossiers. Une décision prise à cause des dysfonctionnements visant le meurtrier présumé de Liana. Il fait l'objet de 9 procédures en tout. Un hélicoptère de la gendarmerie s'est écrasé hier après-midi dans la forêt de Bray-Saint-Aignan, dans le Loiret. 3 gendarmes se trouvaient à bord. Le bilan est d'un mort et 2 blessés graves évacués vers le CHU d'Orléans. L'appareil participait à une opération de recherche pour retrouver un adolescent disparu. Une enquête est ouverte. Jean-Luc Mélenchon lance officiellement sa campagne pour la présidentielle de 2027. Lors d'un meeting à Saint-Denis, le leader insoumis a présenté ses grandes priorités. Planification écologique, réforme de la sécurité sociale et lutte contre la criminalité. Il promet aussi une autonomie renforcée pour la Corse et l'indépendance pour la Nouvelle-Calédonie. Retour en France, à l'heure où l'été commence.

0: Les entreprises saisonnières cherchent encore à recruter. En restauration, dans les hôtels ou encore dans les campings, les besoins en main-d'œuvre restent importants. Ewan Salin est saisonnier depuis plusieurs années. Que ce soit à la montagne, l'hiver ou au bord de la plage, l'été, il enchaîne les contrats au fil des saisons.
1: C'est un choix de vie. Hein. Déjà, l'emploi, il est présent. On fait aussi pas mal de rencontres intéressantes. Il y a aussi l'aspect financier, parce que du coup, en saison, on sera quand même mieux rémunéré qu'en dehors. Et aussi, on peut aller travailler dans de super endroits, donc loin de chez soi, dans des endroits totalement différents, d'autres cultures, d'autres pays même. Donc c'est plutôt intéressant. La meilleure manière de trouver une saison, ça va être du bouche à oreille. Donc si, admettons, j'ai rencontré quelqu'un en saison qui a travaillé à tel endroit, qui me le recommande et qui me donne le numéro, pour moi, c'est la meilleure manière d'opérer. Moi, je préfère fonctionner de cette manière-là.
0: Des propos recueillis par Méline Desbac. Et du football ce soir, second match de préparation pour le Mondial pour l'équipe de France. C'est face à l'Irlande du Nord à 21h10. Belle journée à tous.
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8: Demandez le potager. Bienvenue dans notre chronique jardinage. Bonjour tout le monde.
9: Bonjour Benoît, bonjour à toutes et à tous.
8: Alors aujourd'hui, nous allons aborder un légume de saison.
9: Dis-moi plus.
8: Oui, de saison, on a fait toute la chronique maintenant sur la saisonnalité.
9: On est
8: sur
9: juin.
8: Début juin, mi-juin.
9: Est-ce que ce serait pas, le concombre?
8: Mais on oublie souvent les légumes d'avant l'été. Il y a un entre-deux là, en fin mai, juin, où on oublie les légumineuses.
9: Oui.
8: Et c'est souvent la période de production des légumineuses, en tout cas pour celles que je vais vous citer. Là, je pense notamment aux fèves et aux petits pois,
9: oui,
8: qui sont les légumes du moment. Et parfois, ces légumes, on les oublierait presque parce qu'il y a déjà les légumes d'été qui sont en train de toquer à la porte, alors qu'ils ne viennent pas forcément directement de notre territoire encore à cette période de l'année, mais ça vient déjà toquer à la porte en disant « Oui, mais on a déjà quelques... » Tu disais, tu parlais un peu des concombres. Ça peut presque être possible, mi-juin, d'en avoir sous serre en vallée du Rhône. Mais oui, avant d'attendre ces légumes-là, qui veulent toujours venir trop rapidement, parce que c'est un peu le défaut quand même dans notre alimentation, c'est toujours, on veut les légumes d'après. Mais profitons des légumes de moment. Donc là, on est plutôt sur les légumineuses, et j'ai souvent tendance à dire que ça fait vraiment la transition entre les légumes de début de printemps, où on est un peu encore sur les radis, les salades, pas mal de verdure. Là, on passe sur les légumineuses, avant de passer cet été sur plutôt les légumes fruits, qui sont encore d'un autre bénéfice. Mais voilà, dans la transition, on est vraiment sur l'entre-deux en début juin. Et je pense qu'il faut profiter de ces légumineuses. Et j'en parle parce que, figure-toi, qu'il y a déjà du coup à peu près un mois, J'ai déjà dégusté les fèves et les fèves de l'école d'ailleurs.
9: Ah waouh.
8: Ouais, alors est-ce que tu as une idée, est-ce que c'est en avance ou c'est parce qu'on a fait du bon travail?
9: Vous avez fait du bon travail et qu'il y a un microclimat à l'école du Chelard.
8: Alors, il y a un microclimat, oui, alors on va parler du microclimat parce que pour les légumineuses, on peut gagner parfois un mois et demi ou deux mois de récolte. Tout dépend de la date du semis. Voilà, on est sur deux cultures où on peut faire des choix très différents et avoir une production, du coup, avec un peu d'avance. On peut gagner du temps. Donc, il y a soit le semis d'automne, soit le semis de début de printemps, ou même fin d'hiver, début de printemps. Donc, on peut faire les fèves. Donc, actuellement, moi, je suis dans les fèves et les petits pois parce que j'ai fait un semis de printemps. Donc, c'était un semis fin février, début mars. Grosso modo, c'est des plantes qui sont quand même résistantes au gel et qui peuvent avoir les petits gels de printemps, c'est pas du tout gênant. Et d'ailleurs, ça va enclencher la floraison par la suite, s'il y a un petit peu de gel, donc parfois c'est intéressant. Et on va être sur une récolte, du coup, à peu près mi-juin. Voilà, c'est ce que j'ai en ce moment. Par contre, si tu as fait du semis d'automne, donc semis d'automne, on va être plutôt situé sur la période d'octobre. Grosso modo, c'est un peu le mois phare avant que l'on rentre dans les jours un peu plus courts de novembre. Octobre est encore propice, on a des sols encore chauds. Et à l'école, en l'occurrence, on a fait notre semis, je crois à peu près vers le 11-12 octobre, quelque chose comme ça, pour une récolte des fèves.
9: Maintenant.
8: Début mai. Ouais. Début mai, mi-mai. Donc un peu plus précoce. On gagne un bon mois, quoi.
9: Ouais.
8: Et donc ça, après, tout dépend de l'hiver. C'était un peu le test aussi. Parfois, suivant les gels, les périodes de gel, ou le niveau d'humidité aussi, on peut avoir un impact du gel un peu trop négatif. C'est-à-dire qu'en dessous de moins 7, moins 8, les plantes, les fèves et les petits pois vont montrer des signes de fatigue, voire d'épuisement. Surtout s'il n'y a pas de dégel dans la journée, on va avoir des complications. Mais là, en l'occurrence, si on prend le cas de figure de cette année, on a quand même eu fin décembre, début janvier, quelques bons pics de gel, même si ça a été assez court. Parmi, il a fait froid, il y a eu des journées sans dégel aussi. Bah, les fèves et petits pois... Les fèves et petits pois ont survécu à ce passage-là. Après, c'est vrai que la douceur est vite revenue. Mais en tout cas, elles ont survécu à ce passage-là. Donc voilà, ça nous permet de gagner un gros mois même de récolte par rapport à un semis de printemps. Donc voilà, ça c'est la première chose. Mais en tout cas, on se situe bien dans cette période des légumineuses. Et je voulais accentuer et zoomer sur le côté alimentation, où les légumineuses, du coup, vont apporter pas mal de fibres, vont être assez intéressants d'un point de vue santé. On les valorise souvent par rapport au côté aussi des protéines, notamment. J'ai pris quelques petits chiffres, d'ailleurs, pour être sûr de vous donner les bons éléments. Mais je ne sais pas si tu sais, la légumineuse la plus puissante sur l'aspect protéines, on l'estime souvent par rapport à 100 grammes, on essaye d'évoquer un pourcentage ou un grammage de protéines sur ces 100 grammes-là. Mais tu sais quel est le premier
9: La lentille ou le pois chiche?
8: Alors forcément, ça fait partie un peu des cinq premiers, tout ça. Mais la première plante, c'est justement...
9: La fève.
8: La fève.
9: Waouh, j'adore.
8: La fève, tu es à 26 grammes pour 100 grammes. Les lentilles sont pas très loin, avec 24 grammes pour 100 grammes. Les petits pois sont aussi à 24 grammes pour 100 grammes. Ensuite, on a les haricots rouges. Voilà. Et on finit par le pois chiche, qui est en cinquième position, avec 19 grammes pour 100 grammes. Voilà, donc ça, c'est sûr aussi des légumineuses qui vont amener une masse protéique qui va être assez intéressante, une énergie plus, ce qu'on appelle plus durable et plus linéaire, comparativement par exemple à des pâtes ou à des féculents qui vont amener une certaine énergie, mais qui vont amener un coup boost et une redescente aussi. Là, tu es sur du plus long terme. Donc ça peut être assez plaisant en cours de journée aussi de sentir que finalement, c'est assez rassasiant ces légumineuses. Voilà, et ça peut remplacer une protéine animale. C'est aussi le cas de figure qui est intéressant, de jouer sur les protéines. Il n'y a pas que l'animal, il y a aussi le végétal. Ce que je peux te rajouter aussi, justement, c'est que là, on est sans gluten, forcément.
9: Donc ça, c'est...
8: Sur les légumineuses, ça peut être assez intéressant pour ceux qui sont intolérants au gluten. Voilà, je rajoutais ça en information. L'aspect linéaire aussi de l'alimentation, je te l'ai dit. Et la satiété, forcément, si tu as un côté linéaire, quand tu manges de légumineuses sur l'aspect satiété, bah, tu as une sensation finalement d'être repu assez rapidement et pour longtemps. Voilà, c'est l'intérêt aussi des légumineuses. Souvent, les légumineuses ont un prix au kilo qui est cher, entre guillemets, si on le compare à d'autres légumes. Mais comparativement à de la viande, cela reste moins cher.
9: Ouais.
8: Voilà. Donc c'est aussi des choses à voir dans notre alimentation, à diversifier la source des protéines aussi, ça apporte un plus au niveau santé, au niveau durabilité, et ton organisme devrait être pas mal et prêt pour l'été pour accueillir ces fameux légumes-fruits. Donc tu vois, dans l'alimentation, parfois, c'est bien de passer nos légumes plutôt feuilles, début de printemps, on fait la transition avec les légumineuses, Et ensuite, on se consacre vraiment à nos légumes d'été. Tout est logique, en fait. Hein. Mmh. Quand on y regarde, l'organisme et la météo sont un peu en lien sur ça. Et on a besoin d'avoir cette hiérarchie, finalement, de consommation de légumes. Quoi. Donc, attendez avant les tomates. Attendez. Les légumineuses.
9: Le grand inconvénient, quand même, de cette famille-là, c'est la préparation en cuisine.
8: Alors,
9: les fèves, ça se prépare.
8: Oui et non. Et non, les fèves, tu peux les manger nature, crues.
9: Cru ?
8: Tu peux les manger crus. Les petits pois, tu peux les manger crus.
9: Oui, les petits pois, je
8: connais. En apéro. Et les fèves, c'est pareil. Tu peux les manger crus aussi dans une salade verte. En apéro, ça passe très bien aussi.
9: C'est sûr. Sinon, il faut enlever la petite peau, là.
8: Oui, mais alors, tout dépend de ton stade de maturité aussi au niveau des fèves. Ouais. Alors, c'est vrai que peut-être que quand tu as des fèves du commerce qui ont été déjà un peu récoltées il y a quelques jours, tu vas avoir une petite peau un peu désagréable à manger. Si tu as des fèves de gros volume aussi, elles vont jaunir légèrement, ça veut dire qu'elles sont moins vertes, donc elles sont déjà en train de sécher, plus dures à manger aussi. Néanmoins, c'est là où elles apportent le plus de fibres aussi. Mais ouais, ça dépend vraiment du stade de maturité de ton légume. Mais les fèves peuvent se manger crues, les petits pois peuvent se manger crues, sur la version simple de la cuisine.
9: Et les haricots verts, alors ils arrivent quand ?
8: Et les haricots verts vont enchaîner en général. On a les premières légumineuses on va dire, qui résistent au froid, qui peuvent arriver rapidement. Et les légumineuses finalement qui se prolongent l'été, c'est souvent les haricots verts à manger frais, en même temps que les légumes fruits. Quoi. Ouais.
9: Super, ça y est, on approche de l'été. Là, moi, j'ai mes papilles qui s'activent.
8: Oui, c'est normal, c'est normal, c'est le début de l'été. Bon, allez, voilà, c'était la petite info concernant les légumineuses. Les légumes du moment. Qui apporte quand même beaucoup de diversité, hein, parce que là, il y a beaucoup de variétés. On a zoomé principalement sur les fèves et les petits pois. Il y a aussi les pois gourmands qu'on pourrait rajouter. Mais les légumineuses sont nombreuses, quoi, cette période de l'année. Mmh. Voilà. Et il ne faut pas hésiter à piocher dedans.
9: Et ben, merci beaucoup, Benoît. À la semaine prochaine.
8: Allez, au plaisir. Au revoir, tout le monde.
0: Demandez le potager

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0: Bonjour à tous. Alors, à quelle sauce allons-nous être mangés aujourd'hui?
1: Méfiez-vous de votre imagination aujourd'hui, les béliers, car elle risque de vous induire en erreur quant aux intentions des autres.
0: Taureau, vous serez royalement gâté par la planète Vénus en excellent aspect. L'amour illuminera votre vie en ce moment.
1: Gémeaux, profitez du moment présent et des petits bonheurs qui vont ponctuer votre quotidien.
0: Cancer, vous baignerez dans une atmosphère détendue. Voilà le moment de lancer des invitations, d'organiser des sorties avec vos vieux copains de toujours.
1: Lion, vous aurez tant de choses à faire que vous ne saurez plus où donner de la tête.
0: Vierge, ambiance détendue, chaleureuse en famille, vos relations avec vos proches seront placées sous une influence déterminante de Jupiter, qui est la planète la plus bénéfique du ciel.
1: Balance, vos relations, qu'elles soient amoureuses, amicales, devraient vous apporter de belles satisfactions dans les jours qui viennent.
0: Scorpion, excellente journée, vous aurez à faire preuve de vos talents d'organisateur.
1: Sagittaire, même si vous avez toutes les raisons d'être en colère, il serait préférable de temporiser.
0: Capricorne, la planète Jupiter, en bonne position dans votre ciel, mettra l'accent sur la stabilité et l'harmonie de la vie de famille.
1: Verseau, ne doutez pas de votre capacité à gérer les évolutions, vous vous adapterez facilement.
0: Enfin poisson, certaines personnes vous en voudront à cause de votre franchise, vous n'aimerez ni flatter vos amis, ni dire des mensonges. Bonne journée à tous, à demain pour un nouvel horoscope.
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1: 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Participation consciente avec buvette à partir de 18h. 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
1: Mercredi 10 juin, l'association de gestion du Centre socioculturel de Saint-Agrève organise son assemblée générale. Elle aura lieu à 18h au Centre socioculturel. Présentation du bilan moral, financier, également les rapports d'activité par les salariés de la structure et assemblée générale extraordinaire afin de modifier les statuts. L'assemblée générale est ouverte à tous. Sont ainsi conviés tous les adhérents mais aussi tous ceux qui souhaitent s'investir dans l'association. Renouvellement du bureau, candidat possible jusqu'au jour de l'assemblée, le 10 juin. Plus de renseignements au 04 75 30 26 60. Le vendredi 12 juin, Vernou Danse Academy organise son gala de danse de fin d'année sur le thème de l'amour. Rendez-vous à 20h30 au gymnase intercommunal à Vernou en Vivarais. Buvette et petite restauration sur place. Ouverture des portes dès 19h30. Venez nombreux. L'association Zazaki Eddy 07 organise un concert des chœurs d'hommes des Boutières qui chante au profit de l'association. Elle permet à 400 enfants de la banlieue de Tananarive à Madagascar de manger chaque jour à la condition d'aller à l'école. Rendez-vous dimanche 14 juin à 17h au temple de Saint-Agrève. Libre participation aux frais, stand de vente d'artisanat malgache, renseignements 06 87 33 85 89.

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1: Il est 9h.
2: Bonjour à tous. À la une de l'actualité, le garde des Sceaux Gérald Darmanin réunit ce matin les procureurs généraux à Paris dans le contexte de l'affaire Liana. Cette réunion doit permettre d'évoquer le fonctionnement de la chaîne judiciaire et le suivi des dossiers de violences faites aux mineurs. Gérald Darmanin lance aussi la revue de 70 000 plaintes concernant des violences sexuelles sur mineurs. Les procureurs ont jusqu'au 14 juillet, soit un mois, pour réexaminer l'ensemble de ces dossiers. Le meurtrier présumé de Liana fait l'objet de 9 procédures en tout. Mobilisation citoyenne ce soir en France, plus de 150 après la mort de Liana. C'est à l'appel de plusieurs collectifs et de plusieurs associations, Virginie Quiénon.
1: Oui, le rendez-vous est donné ce soir à 19h devant le ministère de la Justice et devant plusieurs tribunaux partout en France. À l'origine de cet appel, la réalisatrice Andrea Bescon. Elle dénonce sur les réseaux sociaux les défaillances judiciaires dans les affaires de violences sexuelles sur mineurs. Les organisateurs réclament une meilleure prise en charge des plaintes et dans les tribunaux. Le ministre de la Justice doit réunir ce matin tous les procureurs généraux à la chancellerie. Le garde des Sceaux veut rappeler aux magistrats les consignes de fermeté et de priorité dans le traitement de ces affaires de violences faites aux enfants.
2: Merci Virginie. Et les associations seront mobilisées sous le slogan « Je suis Liana ». L'ancien maire de Saint-Étienne, Gaël Perdriaux, joue gros à partir d'aujourd'hui devant la cour d'appel de Lyon. Il avait été condamné en première instance à 4 ans de prison ferme et 5 ans d'inéligibilité dans l'affaire de la sextape sur son ancien premier adjoint. Il tente donc d'éviter un retour en détention. Ses avocats continuent d'affirmer qu'il est innocent de tout. Dans l'actualité aussi, une attaque inédite depuis le cessez-le-feu d'il y a 2 mois au Moyen-Orient. Israël bombarde l'Iran ce matin après des frappes iraniennes et des explosions entendues à Jérusalem hier soir. Israël ferme ses écoles aujourd'hui. L'Iran menace de nouvelles attaques. Il a fermé son espace aérien dans l'ouest du pays. Le président américain Donald Trump appelle au calme. On passe au sport avec de la Formule 1. Un Grand Prix de Monaco fou hier. C'est Kimi Antonelli qui l'a emporté lors

0: d'une course marquée par deux accidents et un drapeau rouge. L'Italien parti en pole a devancé Lewis Hamilton et Isaac Hadjar. Antonelli, déjà largement en tête, conforte son avance au classement général. Et puis en handball, Metz a remporté la Ligue des champions féminines hier. Une victoire face aux doubles championnes en titre hongroises Guyor en finale. C'est la première fois qu'un club féminin français est sacré. Belle journée à tous.
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1: Il est 10h.
2: Bonjour à tous. À la une de l'actualité, les procureurs généraux réunis autour de Gérald Darmanin après l'affaire Liana. Une réunion sur la chaîne judiciaire et le suivi des dossiers des violences faites aux mineurs. Le ministre de la Justice veut aussi un réexamen des plaintes concernant des enfants victimes de violences. Plusieurs rassemblements sont également organisés ce soir partout en France devant les tribunaux et palais de justice pour réclamer plus de moyens pour lutter contre les violences faites aux mineurs. Les circonstances de l'accident sont encore floues. Ce matin, un accident d'hélicoptère de la gendarmerie a fait un mort hier dans le Loiret, près de Sully-sur-Loire. L'appareil effectuait une mission de recherche d'un adolescent disparu dans une forêt du département. Deux autres occupants, la pilote et le mécanicien, ont été gravement blessés et transportés au CHU d'Orléans. Patrick Bruel, placé en garde à vue ce matin à Paris dans le cadre des plaintes pour violences sexuelles déposées contre lui. Le chanteur de 67 ans est visé par une dizaine d'accusations de viol et d'agressions sexuelles remontant entre 1997 et 2015. Il a été entendu par la police judiciaire, il conteste fermement les faits. Sa garde à vue peut durer jusqu'à 48 heures. Nouvelle flambée de tensions au Moyen-Orient. Israël et l'Iran ont échangé de nouvelles frappes cette nuit, une première depuis la trêve instaurée début avril. Des missiles iraniens ont visé plusieurs zones en Israël, notamment près de Jérusalem. L'armée israélienne, elle, affirme avoir bombardé des cibles militaires et des installations pétrochimiques en Iran. À l'heure où l'été commence, les entreprises saisonnières cherchent encore à recruter. En restauration, dans les hôtels ou encore dans les campings, les besoins en main-d'œuvre restent importants. Et Juan Salin est saisonnier depuis plusieurs années, que ce soit à la montagne l'hiver ou en bord de plage l'été. Il enchaîne les contrats au fil des saisons.
3: C'est un chouette vie. Déjà, l'emploi, il est présent. On fait aussi pas mal de rencontres intéressantes. Il y a aussi l'aspect financier, parce que du coup, en saison, on sera quand même mieux rémunéré qu'en dehors. Et aussi, on peut aller travailler dans de super endroits, donc loin de chez soi, dans des endroits totalement différents, d'autres cultures, d'autres pays même. Donc, c'est plutôt intéressant. La meilleure manière de trouver une saison, ça va être du bouche à oreille. Donc, si, admettons, j'ai rencontré quelqu'un en saison qui a travaillé à tel endroit, qui me le recommande et qui me donne le numéro, pour moi, c'est la meilleure manière d'opérer. Moi, je préfère fonctionner de cette manière-là.
2: Des propos requis par Mylène Debac. Selon la sénatrice Nathalie Delattre, 65 000 emplois saisonniers n'ont pas été pourvus en France l'an dernier. Voilà pour l'essentiel de l'actualité. Bonne journée à tous.

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1: Il est 11h.
2: Bonjour à tous. À la une de l'actualité, les procureurs généraux réunis autour de Gérald Darmanin après l'affaire Liana. Une réunion sur la chaîne judiciaire et le suivi des dossiers des violences faites aux mineurs. Le ministre de la Justice veut aussi un réexamen des plaintes concernant des enfants victimes de violences. Plusieurs rassemblements sont également organisés ce soir partout en France devant les tribunaux et palais de justice pour réclamer plus de moyens pour lutter contre les violences faites aux mineurs. Les circonstances de l'accident sont encore floues. Ce matin, un accident d'hélicoptère de la gendarmerie a fait un mort hier dans le Loiret, près de Sully-sur-Loire. L'appareil effectuait une mission de recherche d'un adolescent disparu dans une forêt du département. Deux autres occupants, la pilote et le mécanicien, ont été gravement blessés et transportés au CHU d'Orléans. Patrick Bruel, placé en garde à vue ce matin à Paris dans le cadre des plaintes pour violences sexuelles déposées contre lui. Le chanteur de 67 ans est visé par une dizaine d'accusations de viol et d'agressions sexuelles remontant entre 1997 et 2015. Il a été entendu par la police judiciaire, il conteste fermement les faits. Sa garde à vue peut durer jusqu'à 48 heures. Nouvelle flambée de tensions au Moyen-Orient. Israël et l'Iran ont échangé de nouvelles frappes cette nuit, une première depuis la trêve instaurée début avril. Des missiles iraniens ont visé plusieurs zones en Israël, notamment près de Jérusalem. L'armée israélienne, elle, affirme avoir bombardé des cibles militaires et des installations pétrochimiques en Iran. À l'heure où l'été commence, les entreprises saisonnières cherchent encore à recruter. En restauration, dans les hôtels ou encore dans les campings, les besoins en main-d'œuvre restent importants. Et Juan Salin est saisonnier depuis plusieurs années, que ce soit à la montagne l'hiver ou en bord de plage l'été. Il enchaîne les contrats au fil des saisons.
3: C'est un chouette vie. Déjà, l'emploi, il est présent. On fait aussi pas mal de rencontres intéressantes. Il y a aussi l'aspect financier, parce que du coup, en saison, on sera quand même mieux rémunéré qu'en dehors. Et aussi, on peut aller travailler dans de super endroits, donc loin de chez soi, dans des endroits totalement différents, d'autres cultures, d'autres pays même. Donc c'est plutôt intéressant. La meilleure manière de trouver une saison, ça va être du bouche à oreille. Donc si, admettons, j'ai rencontré quelqu'un en saison qui a travaillé à tel endroit, qui me le recommande et qui me donne le numéro, pour moi, c'est la meilleure manière d'opérer. Moi, je préfère fonctionner de cette manière-là.
2: Des propos requis par Mylène Debac. Selon la sénatrice Nathalie Delattre, 65 000 emplois saisonniers n'ont pas été pourvus en France l'an dernier. Voilà pour l'essentiel de l'actualité. Bonne journée à tous.
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1: L'association Thanatosphère organise son café mortel, un moment convivial où parler librement de la mort, le jeudi 11 juin de 16h à 18h au salon de thé Tico à Saint-Agrève. Entrée libre et gratuite, renseignements au 06 03 82 15 00. 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L'association des parents d'élèves de l'école de Saint-François-Régis organise sa kermesse. 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

0: tout ça passé. Et crois quoi, c'est grosse misère. Je vais en dire une chose sincère. J'ai peut-être un lycée très traitement. Ok, ça t'avoue, parfois c'est chiant. Mais c'est qui me juge, mais c'est des collages mal baisés.
1: Calmez-vous, Philippe.

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1: Il est midi.
2: Bonjour à tous. À la une de l'actualité, les procureurs généraux réunis autour de Gérald Darmanin après l'affaire Liana. Une réunion sur la chaîne judiciaire et le suivi des dossiers des violences faites aux mineurs. Le ministre de la Justice veut aussi un réexamen des plaintes concernant des enfants victimes de violences. Plusieurs rassemblements sont également organisés ce soir partout en France devant les tribunaux et palais de justice pour réclamer plus de moyens pour lutter contre les violences faites aux mineurs. Les circonstances de l'accident sont encore floues. Ce matin, un accident d'hélicoptère de la gendarmerie a fait un mort hier dans le Loiret, près de Sully-sur-Loire. L'appareil effectuait une mission de recherche d'un adolescent disparu dans une forêt du département. Deux autres occupants, la pilote et le mécanicien, ont été gravement blessés et transportés au CHU d'Orléans. Patrick Bruel, placé en garde à vue ce matin à Paris dans le cadre des plaintes pour violences sexuelles déposées contre lui. Le chanteur de 67 ans est visé par une dizaine d'accusations de viol et d'agressions sexuelles remontant entre 1997 et 2015. Il a été entendu par la police judiciaire, il conteste fermement les faits. Sa garde à vue peut durer jusqu'à 48 heures. Nouvelle flambée de tensions au Moyen-Orient. Israël et l'Iran ont échangé de nouvelles frappes cette nuit, une première depuis la trêve instaurée début avril. Des missiles iraniens ont visé plusieurs zones en Israël, notamment près de Jérusalem. L'armée israélienne, elle, affirme avoir bombardé des cibles militaires et des installations pétrochimiques en Iran. À l'heure où l'été commence, les entreprises saisonnières cherchent encore à recruter. En restauration, dans les hôtels ou encore dans les campings, les besoins en main-d'œuvre restent importants. Et Juan Salin est saisonnier depuis plusieurs années, que ce soit à la montagne l'hiver ou en bord de plage l'été. Il enchaîne les contrats au fil des saisons.
3: C'est un chouette vie. Déjà, l'emploi, il est présent. On fait aussi pas mal de rencontres intéressantes. Il y a aussi l'aspect financier, parce que du coup, en saison, on sera quand même mieux rémunéré qu'en dehors. Et aussi, on peut aller travailler dans de super endroits, donc loin de chez soi, dans des endroits totalement différents, d'autres cultures, d'autres pays même. Donc c'est plutôt intéressant. La meilleure manière de trouver une saison, ça va être du bouche à oreille. Donc si, admettons, j'ai rencontré quelqu'un en saison qui a travaillé à tel endroit, qui me le recommande et qui me donne le numéro, pour moi, c'est la meilleure manière d'opérer. Moi, je préfère fonctionner de cette manière-là.
2: Des propos requis par Mylène Debac. Selon la sénatrice Nathalie Delattre, 65 000 emplois saisonniers n'ont pas été pourvus en France l'an dernier. Voilà pour l'essentiel de l'actualité. Bonne journée à tous.
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0: Bonjour à tous. Alors, à quelle sauce allons-nous être mangés aujourd'hui?
1: Méfiez-vous de votre imagination aujourd'hui, les béliers, car elle risque de vous induire en erreur quant aux intentions des autres.
0: Taureau, vous serez royalement gâté par la planète Vénus en excellent aspect. L'amour illuminera votre vie en ce moment.
1: Gémeaux, profitez du moment présent et des petits bonheurs qui vont ponctuer votre quotidien.
0: Cancer, vous baignerez dans une atmosphère détendue. Voilà le moment de lancer des invitations, d'organiser des sorties avec vos vieux copains de toujours.
1: Lion, vous aurez tant de choses à faire que vous ne saurez plus où donner de la tête.
0: Vierge, ambiance détendue, chaleureuse en famille, vos relations avec vos proches seront placées sous une influence déterminante de Jupiter, qui est la planète la plus bénéfique du ciel.
1: Balance, vos relations, qu'elles soient amoureuses, amicales, devraient vous apporter de belles satisfactions dans les jours qui viennent.
0: Scorpion, excellente journée, vous aurez à faire preuve de vos talents d'organisateur.
1: Sagittaire, même si vous avez toutes les raisons d'être en colère, il serait préférable de temporiser.
0: Capricorne, la planète Jupiter, en bonne position dans votre ciel, mettra l'accent sur la stabilité et l'harmonie de la vie de famille.
1: Verseau, ne doutez pas de votre capacité à gérer les évolutions, vous vous adapterez facilement.
0: Enfin, Poisson, certaines personnes vous en voudront à cause de votre franchise. Vous n'aimerez ni flatter vos amis, ni dire des mensonges. Bonne journée à tous, à demain pour un nouvel horoscope.
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1: 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Il y aura la possibilité de réaliser un frottis, une palpation des seins, échange avec les sages-femmes, une diététicienne et une animatrice sport santé. Deux cours de sport santé offerts de 14h à 15h, de 10h à 16h sans interruption, accès libre, sans rendez-vous, gratuit et confidentiel pour toutes les femmes. Alors n'hésitez pas à vous rendre au centre périnatal de l'hôpital de Mauzes à Saint-Agrève, jeudi 11 juin. Concert, samedi 13 juin, à 19h à Boffre, à la salle municipale. La chorale Bibo Freloula, dirigée par Viviane Ginapé, invite Sing Swing, accompagné au piano et dirigé par Jérôme Destour, et musicien Linda Mangard, piano, Shelby Jettner à la guitare. Participation consciente, avec buvette à partir de 18h. L'association Zazaki 1007 organise un concert des chœurs d'hommes des Boutières qui chantent au profit de l'association. Elle permet à 400 enfants de la banlieue de Tananarive, à Madagascar, de manger chaque jour à la condition d'aller à l'école. Rendez-vous dimanche 14 juin à 17h au temple de Saint-Agrève. Libre participation aux frais, stand de vente d'artisanat malgache, renseignements 06 87 33 85 89.
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1: Mercredi 10 juin, l'association de gestion du Centre socioculturel de Saint-Agrève organise son assemblée générale. Elle aura lieu à 18h au Centre socioculturel. Présentation du bilan moral, financier, également les rapports d'activité par les salariés de la structure et assemblée générale extraordinaire afin de modifier les statuts. L'assemblée générale est ouverte à tous. Sont ainsi conviés tous les adhérents mais aussi tous ceux qui souhaitent s'investir dans l'association. Renouvellement du bureau, candidat possible jusqu'au jour de l'assemblée, le 10 juin. Plus de renseignements au 04 75 30 26 60. Le vendredi 12 juin, Vernou Danse Academy organise son gala de danse de fin d'année sur le thème de l'amour. 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Buvette et petite restauration sur place. Ouverture des portes dès 19h30. Venez nombreux. Le dimanche 14 juin, venez participer à la Color Run au bord du lac de Saint-Martial. Une course colorée et festive d'environ 2 km, accessible à tous. À 10h30, échauffement et départ de la course à 11h. Venez avec un t-shirt blanc pour repartir recouvert de couleurs. Tarif 7€ pour les enfants et 10€ pour les adultes. 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Réservation conseillée au 06 29 95 17 39. Une journée conviviale organisée par les écoles de Saint-Martial et d'Arsens.
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1: Il est 13h. Bonjour à tous. À la une de l'actualité, le ministre de la Justice Gérald Darmanin a annoncé une vaste opération de recensement et de contrôle des dossiers judiciaires concernant des infractions visant des mineurs. Après les critiques liées à l'affaire Liana, selon lui, environ 70 000 plaintes en France concernent des faits touchant des enfants. Il a demandé au procureur de les passer en revue en priorité avec un délai fixé au 14 juillet pour identifier les dossiers en attente ou insuffisamment traités. Le chanteur Patrick Bruel est en garde à vue depuis ce matin à Paris. Il est entendu par les enquêteurs de la police judiciaire dans le cadre d'une enquête liée à plusieurs plaintes pour violences sexuelles. Au total, le chanteur va être interrogé sur des faits concernant 13 victimes. La population française pourrait commencer à reculer à partir de 2037 si les tendances actuelles se confirment. Selon une nouvelle projection de l'INSEE, d'ici 2070, la France comptera environ 65,9 millions d'habitants, soit plusieurs millions de moins qu'aujourd'hui, en cause notamment un vieillissement de la population et un nombre de décès qui dépasserait durablement celui des naissances. Un paracétamol entièrement fabriqué en France sera produit à partir de début 2027. L'objectif, relocaliser la production de cet analgésique largement utilisé contre la douleur et la fièvre. Les médicaments ne pourront pas, par contre, afficher officiellement la mention Made in France en raison de la réglementation sur la publicité pharmaceutique. Des avions de chasse français ont abattu un drone qui avait pénétré dans l'espace aérien de la Lettonie lors d'une mission de l'OTAN. Les deux appareils ont décollé de Lituanie avant d'intervenir pour neutraliser cet aéronef non identifié. Selon les autorités lettonnes, le drone serait entré dans leur espace aérien à la suite de perturbations liées à la guerre électronique. L'origine du drone n'a pas été confirmée pour l'instant. Un puissant séisme de magnitude 7.8 a frappé le sud des Philippines aujourd'hui, faisant au moins 15 morts et provoquant l'effondrement de nombreux bâtiments, notamment des écoles et des commerces. À Mindanao, des milliers d'habitants ont été évacués vers les hauteurs, notamment à Kiamba, où une grande partie de la population a fui les zones côtières. En Indonésie et au Japon, des ordres de vigilance et d'évacuation ont également été déclenchés face au risque de tsunami. À Taïwan, les autorités surveillent aussi la situation. Du football, deuxième match de préparation pour le mondial pour l'équipe de France. Les Bleus affrontent l'Irlande du Nord ce soir. Le coup d'envoi de la rencontre, ça sera à partir de 21h10. Et d'ailleurs, ça sera le dernier match dirigé en France par Didier Deschamps, qui quittera son poste de sélectionneur des Bleus juste après la Coupe du Monde. Voilà pour l'essentiel de l'actualité. Bon après-midi à tous.
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1: 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Un rendez-vous à ne pas manquer pour les amateurs de bonnes affaires et de convivialité.
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1: Mercredi 10 juin, l'association de gestion du Centre socioculturel de Saint-Agrève organise son assemblée générale. Elle aura lieu à 18h au Centre socioculturel. Présentation du bilan moral, financier, également les rapports d'activité par les salariés de la structure et assemblée générale extraordinaire afin de modifier les statuts. L'assemblée générale est ouverte à tous. Sont ainsi conviés tous les adhérents mais aussi tous ceux qui souhaitent s'investir dans l'association. Renouvellement du bureau, candidat possible jusqu'au jour de l'assemblée, le 10 juin. Plus de renseignements au 04 64. 15 30 26 60. Le vendredi 12 juin, Vernou Danse Academy organise son gala de danse de fin d'année sur le thème de l'amour. Rendez-vous à 20h30 au gymnase intercommunal à Vernou en Vivarais. Buvette et petite restauration sur place. Ouverture des portes dès 19h30. Venez nombreux. L'association Zazakiedi 07 organise un concert des chœurs d'hommes des Boutières qui chantent au profit de l'association. Elle permet à 400 enfants de la banlieue de Tananarive à Madagascar de manger chaque jour à la condition d'aller à l'école. Rendez-vous dimanche 14 juin à 17h au temple de Saint-Agrève. Libre participation aux frais, stand de vente d'artisanat malgache, renseignements 06 87 33 85 89. 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

0: dossier judiciaire concernant des infractions visant des mineurs. Après les critiques liées à l'affaire Liana, selon lui, environ 70 000 plaintes en France concernent des faits touchant des enfants. Il a demandé au procureur de les passer en revue en priorité, avec un délai fixé au 14 juillet pour identifier les dossiers en attente ou insuffisamment traités. Le chanteur Patrick Burel est en garde à vue depuis ce matin à Paris. Il est entendu par les enquêteurs de la police judiciaire dans le cadre d'une enquête liée à plusieurs plaintes pour violences sexuelles. Au total, le chanteur va être interrogé sur des faits concernant 13 victimes. La population française pourrait commencer à reculer à partir de 2037 si les tendances actuelles se confirment. Selon une nouvelle projection de l'INSEE, d'ici 2070, la France comptera environ 65,9 millions d'habitants, soit plusieurs millions de moins qu'aujourd'hui, en cause notamment un vieillissement de la population et un nombre de décès qui dépasserait durablement celui des naissances. Un paracétamol entièrement fabriqué en France sera produit à partir de début 2027. L'objectif, relocaliser la production de cet analgésique largement utilisé contre la douleur et la fièvre. Les médicaments ne pourront pas, par contre, afficher officiellement la mention Made in France en raison de la réglementation sur la publicité pharmaceutique. Des avions de chasse français ont abattu un drone qui avait pénétré dans l'espace aérien de la Lettonie lors d'une mission de l'OTAN. Les deux appareils ont décollé de Lituanie avant d'intervenir pour neutraliser cet aéronef non identifié. Selon les autorités lettonnes, le drone serait entré dans leur espace aérien à la suite de perturbations liées à la guerre électronique. L'origine du drone n'a pas été confirmée pour l'instant. Un puissant séisme de magnitude 7.8 a frappé le sud des Philippines aujourd'hui, faisant au moins 15 morts et provoquant l'effondrement de nombreux bâtiments, notamment des écoles et des commerces. À Mindanao, des milliers d'habitants ont été évacués vers les hauteurs, notamment à Kiamba, où une grande partie de la population a fui les zones côtières. En Indonésie et au Japon, des ordres de vigilance et d'évacuation ont également été déclenchés face au risque de tsunami. À Taïwan, les autorités surveillent aussi la situation. Du football, deuxième match de préparation pour le mondial pour l'équipe de France. Les Bleus affrontent l'Irlande du Nord ce soir. Le coup d'envoi de la rencontre, ça sera à partir de 21h10. Et d'ailleurs, ça sera le dernier match dirigé en France par Didier Deschamps, qui quittera son poste de sélectionneur des Bleus juste après la Coupe du Monde. Voilà pour l'essentiel de l'actualité. Bon après-midi à tous.
1: 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Dans cette émission, nous vous proposons de découvrir des échanges autour de thématiques cruciales telles que le soin et la santé mentale. 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Cette émission réalisée par Radio Royan est disponible dans son intégralité sur leur site internet en cherchant ce que le racisme fait à notre santé mentale. Aujourd'hui, seconde et dernière partie. 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
2: On est toujours dans ce plateau animé par Radio Royan dans le cadre de ces saisons décoloniales consacrées au racisme et à la santé mentale, ce que le racisme fait à nos santé mentale. En présence d'Anuradha Ragunundan, de Sophie Ndiaye, de Thi et moi-même pour cette discussion. Et on a parlé d'exil, on a parlé de transmission, on a parlé de silence et on va y revenir. On va dans cette troisième partie parler de soins et de comment on peut soigner, prendre soin de ses traumas et de ses santé mentale. Juste avant, Sophie, tu parlais du silence et que parfois, peut-être, le silence, il est nécessaire pour que le trauma existe et qu'il agit un peu comme une protection, ce silence-là. Et je me faisais la réflexion au moment où tu as dit ça, que en Occident, nos thérapies, notamment la psychanalyse, mais elles sont beaucoup basées sur des thérapies par la parole, et que peut-être ça rentre en contradiction parfois. Et je voulais vous citer une citation de Douce Dibondo dans La charge raciale, où elle a un chapitre sur la psychopolitique que je vous invite vraiment à lire ou relire. Et elle dit qu'on peut aussi penser que la culture de la thérapie formelle est à l'opposé du fonctionnement des cultures noires, c'est-à-dire l'obligation à être dans l'ouverture, la vulnérabilité et l'égocentrisme, alors que nous baignons dans le collectif la résilience et la pudeur. Et je trouve ça intéressant parce qu'elle met en opposition une culture noire versus des thérapies, comme tu disais, fondées par des Blancs, et que ça rentre en collision dans la nature même de la culture, quoi. Et,

0: Et je me demandais, toi qui travailles avec le MDR, peut-être est-ce que c'est une manière de repasser justement par le corps et d'avoir un traitement émotionnel autrement que par la parole ?
1: Oui, complètement. Bah, peut-être déjà pour revenir sur cette question de la place de la parole dans la thérapie. Alors effectivement, on va dire dans les thérapies traditionnelles, anciennes, il y a cette question de la parole soigne, c'est important de parler, etc. Mais aujourd'hui, avec les connaissances qu'on a sur le trauma, on dit plus forcément ça. Enfin, c'est en tout cas ça a été revisité dans le sens où en fait, quand on parle du trauma et qu'on n'a pas, on n'est pas en sécurité suffisante avec son thérapeute, que on n'est pas en sécurité aussi dans sa vie. Donc on n'a pas les ressources suffisantes pour pouvoir réactiver ce trauma. En fait, ce n'est pas conseiller de parler de son trauma. Donc aujourd'hui, dans les approches, on nous dit plutôt, il faut plutôt éviter que les personnes parlent de leur trauma si ce n'est pas le bon moment, pour éviter une traumatisation secondaire et pour éviter aussi que de réactiver des symptômes qui seraient extrêmement déstructurants et qui ne peuvent pas être contenus. Donc en fait, la parole, oui, alors je ne dis pas que la parole ne soigne pas, la parole est très puissante, mais dans certains cas, ce n'est pas... non, il ne faut pas absolument parler de ces traumas. En tout cas, pas n'importe comment et pas dans n'importe quelles conditions.
2: Ouais, vas-y. Ouais, moi, j'aimerais peut-être dire quelque chose à propos du silence, par rapport à... Mon père était dans sa cuisine, j'ai essayé de mettre en scène l'idée que le père s'exprime par la cuisine qu'il fait, et que c'est les plats qui parlent là où lui, il n'arrive pas à dire autre chose que « qu'est-ce que tu veux manger ce soir ?» et que les plats s'expriment là où lui, il a pas la parole. Il utilise sa voix pour chanter. Et sinon, voilà, avec cette chose, cette idée qu'il dit à la fille que elle peut être amoureuse d'une fille en donnant en fait une assiette à la copine, qu'il dit je t'aime à ses enfants en leur donnant les plats, et que tout ça passe pas par la parole, mais c'est aussi tout ce qui en fait s'exprime autrement que par les mots.
3: Et dans ta pièce, en fait, comme tu l'as dit, c'était vraiment une envie de montrer différentes formes d'amour, etc. Mais il y avait aussi, moi j'ai l'impression que dans ce processus en fait de soins, dans notre soin, nos relations, à nos origines, tu proposais un peu une approche un peu spirituelle à des endroits. Enfin, moi, j'ai l'impression de reconnaître quelques rituels avec le nombre d'encens qui est impair, des choses comme ça. Est-ce que tu veux nous parler un peu de la place peut-être que tu mets à la spiritualité peut-être dans ce processus, toi ?
2: Oui. Le rituel est quelque chose de très important pour moi dans mon travail artistique de façon générale. J'ai fait un autre spectacle qui est vraiment un rituel qui s'appelle Manama. Et dans ce spectacle, j'utilise pour le coup vraiment des objets de rites hindous et je fais un rituel. En utilisant le texte que mon propre père, mon père à moi, a écrit quand il s'est suicidé. Il a laissé un poème. Et donc, c'est un spectacle que je faisais une fois par an, le jour de l'anniversaire de sa mort. Et du coup, en mélangeant ce texte avec des chants d'une chanteuse réunionnaise que je trouve incroyable, qui s'appelle Anno Haro, et qui a écrit un album entier qui s'appelle Kamayang sur l'inceste, où elle parle d'inceste pendant un album, quoi, et qui est hyper hyper fort musicalement, vocalement et poétiquement, enfin sur sa parole. Et donc dans ce rituel, je mélange les mots de quelqu'un qui n'a pas pu surmonter ses traumatismes autrement que par le suicide, avec les mots de quelqu'un qui est de ma génération et qui du coup expie les traumatismes, en l'occurrence par la musique. Et du coup, là, dans cette mise en scène-là, de mon père était dans sa cuisine, j'ai repris un certain nombre de choses de cette mise en scène de rituel en les décalant, donc en n'utilisant pas les objets de rite hindou, et en utilisant que des objets du quotidien, ce qui en fait est aussi finalement un retour parce que en fait les objets dont je connais pas les noms. Était de sacré hindou était avant aussi des objets du quotidien qui servaient à la fois d'assiette, le gobelet, etc. Et qui donc initialement il y avait en fait déjà cette sorte de chose perméable entre les objets du quotidien et les objets du rituel. Et là, du coup, j'ai remis ça, là, dans mon père était dans sa cuisine, où je ne sais pas si vous pouviez voir, mais au cercle, j'avais constitué du coup un cercle avec plusieurs objets qui étaient tous rouges, objets, ustensiles de cuisine diverses, et qui tous, à un moment donné, sont utilisés dans le rituel que cette fille fait pour son père. Et où les objets de la cuisine permettent d'effectuer un rituel de soins.
0: Et du coup, moi, sur le rituel, je me disais que effectivement, les religions, elles proposent des rituels, c'est à ça que ça sert d'ailleurs, pour aider les vivants, notamment dans les cas de décès et de trauma. Et encore une petite citation de Douce Dibondo, comme ça elle est un peu avec nous aujourd'hui, où elle dit qu'il n'est pas interdit que les actions collectives soient traversées par des rituels. Par exemple, un piquet de grève où l'on entonne des chants guerriers ou spirituels anticoloniaux pour invoquer force et protection des ancêtres. Des ateliers du soi peuvent mettre l'accent sur le soin des traumatismes et la compréhension des dons intergénérationnels. Osons utiliser d'autres outils plutôt que ceux validés par le militantisme de la blanchité. Du coup, ça me fait écho à des discussions qu'on a dans l'équipe d'Orga, là, de ces saisons décoloniales, où on aimerait parler rituel, parler spiritualité, de savoir comment, en puisant dans nos singularités, mais aussi dans nos cultures héritées, des fois métissées, on peut se créer des rituels qui nous correspondent, qui font appel des fois à des choses qui viennent du religieux, mais pas que, et qui soient assez singuliers. On a parlé, par exemple, de faire un autel à nos ancêtres, de se dire, on peut, si ça nous parle, avoir un espace chez soi avec des objets, des photos, des choses qui sont juste pour nous, vivants, essayer de composer avec nos morts et nos mortes, même si on ne les a pas connus, leur faire une place quelque part. Enfin, voilà, c'est des discussions qu'on a déjà eues et que peut-être qu'on continuera à avoir.
3: Et moi, ça me donne envie de parler un peu de l'importance de la communauté, parce que je pense qu'on n'a pas tous hérité de la même manière ou eu la même transmission. Et souvent, quand on parle de transmission, on parle de transmission au sein de la famille, d'une génération à une autre. Mais j'ai l'impression que dans notre monde concret, autrement, en dehors de ces rapports familiaux aussi, j'ai envie de dire que la transmission, on peut la faire de manière pas horizontale, mais en fait entre personnes d'une même communauté, que justement qu'on se recrée nos rituels et que en tant que personne issue de l'immigration, on n'aura jamais totalement accès à une culture qui se dit pure, mais en fait il faut accepter aussi qu'on peut la recomposer avec qui on est, de là où on vient, et je trouve que c'est là la force en fait de se rassembler entre personnes de la même origine ou qui partagent un processus de racialisation pour se partager en fait toutes ces éléments-là qu'on n'a pas eu potentiellement de sa famille ou de ses origines, mais en fait se reconnecter à quelque chose qu'on peut avoir en commun.
0: Et du coup, toi, Sophie, dans les gens que tu accompagnes ou que tu côtoies, est-ce que tu vois ou tu entends des stratégies qu'ont les personnes pour justement, alors on a parlé de l'EMDR, mais je sais pas moi, d'autres stratégies pour de soins pour traverser tout ça? C'est un peu large.
1: Des stratégies pour se maintenir. Enfin, moi, j'aime bien dans la pièce Betty qui dit mon père qui tenait debout. Comment on tient debout? Comment on fait face? Et quels sont effectivement nos endroits de ressources? Et ça, pour le coup, c'est très singulier. Et effectivement, ça peut être la cuisine, ça peut être chez soi, ça peut être l'extérieur, ça peut être la nature, ça peut être aussi comment on se réapproprie nos corps, comment on se réhumanise, Peut-être que ce que, enfin, ça me permet aussi de faire le lien sur le racisme, c'est quoi ? C'est aussi, bah, c'est historisé, c'est-à-dire que, bah, en fait, il y a des corps qui ont notamment les corps noirs, qui ont été déshumanisés, qui ont été esclavagisés, et que du coup, ça a profondément marqué l'imaginaire colonial qui est encore présent aujourd'hui et actif. Et du coup, dans les expressions de racisme, il y a vraiment cette déshumanisation où, en fait, on enlève la subjectivité de ces corps. Et du coup, une des manières de soigner, c'est de se réhumaniser. Et la réhumanisation, ça peut effectivement passer par de la création, par des chants, par de la musique, par se reconnecter à soi. Et aussi, bien évidemment, le soutien aussi de l'entourage. Donc, créer des liens qui nourrissent, créer des liens où on se sent exister, on se sent reconnu. Ça, c'est aussi extrêmement important. Parce qu'il y a un peu une double peine. Il y a quand on vit de la racialisation, et encore en plus, il y a des traumas, c'est que le trauma isole et fige. Ça, c'est les effets du trauma. Il isole parce que il déshumanise, en fait. Des personnes très traumatisées peuvent dire, par exemple, qu'elles ne se sentent plus appartenir à la communauté des humains parce que c'est tellement difficile ce qui a été traversé que c'est comme si ça venait enlever la part d'humanité. Donc il y a vraiment cet effet du trauma et ça qui est un effet partagé de tous. Et en plus, le racisme vient déshumaniser. Donc on voit que ça peut être très puissant. Et du coup, la question, ça va être comment on retrouve des espaces où on peut se reconnecter à notre humanité.
0: Et encore une fois, pour citer Douce Dibondo, décidément, ce sera juste la troisième fois. Justement, dans la charge raciale, elle parle aussi de la parole. Même si elle propose aussi de passer par d'autres rituels, mais de se dire, ben, en fait, dire « je », c'est aussi reprendre le pouvoir comme un être singulier. Et pour le coup, ça, c'est ce que fait la psychanalyse aussi. Mmh. C'est être un être... être sujet de son histoire et dire « je », dans un espace thérapeutique ou sur scène, dans un espace artistique, ou dans un texte, ou dans n'importe quel espace, c'est une manière de se réhumaniser ou de s'humaniser si on ne l'a pas été, quoi.
1: Et ça peut passer par un travail sur le lien à la famille, sur parce qu'aussi le regard qui est porté par la blanchité sur les histoires des personnes racisées, ça peut faire que parfois on porte des jugements sur nos propres familles, sur la question de la honte, et de réactualiser ces regards-là, de se reconnecter, de poser des questions. Ça participe aussi à la réhumanisation ou de l'incompréhension, remettre du sens et de la cohérence à des choses qui peuvent paraître incohérentes. Moi, en tout cas, ça m'a beaucoup touchée quand Betty dit, en fait, je me rendais pas compte de tout ce qu'on m'a transmis, parce qu'en fait, dans la blanchité, peut-être que la place de la cuisine, de comment on doit aimer, enfin, il y a un peu des codes comme ça qui en fait sont pas du tout les mêmes dans l'expression de plein d'autres cultures, et c'est comment on se reconnecte à nos histoires avec aux bons endroits. Et voilà, ça m'a beaucoup touchée dans ce que t'as proposé.
2: Sur la question du soin, ce que j'ai cherché à mettre en scène dans ce spectacle, c'est le soin réciproque. En fait, à la fois, on voit le père qui prend soin de sa fille, de ses enfants, et qui prend soin dans le quotidien. Et à la fois, on voit la fille qui prend soin de son père, de la mémoire de son père, de l'esprit. Elle prend soin d'un mort. Et elle effectue du coup un rituel de sanation. Tu disais tout à l'heure, en fait, tu rebondissais sur cette idée de je veux me souvenir de ça. Qu'est-ce qu'on choisit de prendre avec soi aussi, de garder parmi tout ce qui nous est transmis. Et du coup, c'est la fille qui effectue un acte de soin à travers ce rituel pour garder en fait de ce père et faire vivre l'amour de ce père plus que sa souffrance. Et réciproquement, à travers ça, on voit le père qui prend soin de sa fille. Et du coup, c'était j'avais envie de donner à voir la c'est pas vraiment une réciprocité, parce qu'en fait, ça passe par des choses différentes, sur des temporalités différentes, par des actes différents, mais plutôt une forme de circulation dans les processus de soins vis-à-vis de soi-même et vis-à-vis des autres.
0: Et avant de vous donner la parole pour que vous puissiez soit réagir, soit poser des questions, on avait quand même envie de parler de la question de vivre à la campagne et de la ruralité sur ces questions de soins. Parce que bah d'ailleurs, nos camarades l'ont dit en ouverture, là, juste avant le spectacle, sur bah, en fait, vivre à la campagne, c'est aussi avoir des ressources qu'il n'y a pas en ville, notamment celles de la nature. Mais c'est aussi un truc ambivalent qui est aussi être plus visible. Et on en avait parlé lors des saisons décoloniales à l'automne. On avait voilà, envie de nommer cette ambivalence-là. Je ne sais pas si vous avez envie d'en dire quelque chose sur le fait de... c'est aussi s'éloigner de la communauté, d'une communauté peut-être plus facilement trouvable en ville.
2: Oui, après, je ne sais pas. Enfin, moi, du coup, là, j'essaye de ne pas trop parler de moi, mais de mon travail. Mais en tout cas, c'est une question que je... Là, dans le texte que je suis en train de... d'écrire en ce moment, je me suis posé la question de si j'intégrais cette question-là, d'un personnage racisé qui vit en ruralité, et comment est-ce qu'il est perçu comme tel. Et je trouve ça très difficile à aborder, en fait, comme sujet, parce que ça me pose des questions sur comment ne pas renvoyer l'idée que finalement les gens blancs ruraux seraient plus racistes que des gens urbains, enfin blancs. Et du coup, parce que c'est peut-être aussi un cliché, peut-être que le racisme s'exprime autrement en fonction des espaces. Mais voilà, du coup, je sais pas trop comment traiter ce sujet. Peut-être que je vais pas le traiter, pas le mettre dans mon schmilblick. Parce qu'en fait, voilà. Mais je trouve ça délicat parce que je trouve que c'est un vrai sujet. Et voilà. Et comment on le traite pour pas en fait non plus refaire aussi des ricochets de stigmatisation qui sont pas
0: des gens qui vivent à la campagne.
2: Exactement. Ouais, c'est ça.
3: Moi, j'ai envie de dire, en fait, les saisons décoloniales, on les a intitulées comme ça aussi parce que oui, on a décidé de vivre en ruralité et aussi d'implanter quelque chose. Et j'ai l'impression que faire des choses en ruralité dans notre territoire, c'est qu'on a plus l'impression qu'on peut faire en sorte que les gens soient plus mobilisés. Et en fait, je le vois là, c'est qu'on est hyper nombreux, que j'ai l'impression qu'on aurait fait un événement décolonial en ville. Ça se mêle parmi tellement d'autres sujets, alors que là, en fait, on a fait la communication de cet événement, qu'on va parler de décolonial en ruralité. Et ben, on sait que tous nos potes qui habitent dans le coin, ils vont se mobiliser, ils vont venir, ils vont en entendre parler. Et moi, je trouve que c'est un peu peut-être la force de la ruralité à des endroits. C'est peut-être qu'on n'est pas très nombreux, mais qu'on a plus la capacité de réunir les gens au même endroit parce que, en fait, on se connaît et on a aussi décidé de vivre ici et qu'on a envie de rendre, en fait, vraiment réfléchir sur ces questions-là, mais pas que sur la question de racisme. Il y a plein d'autres questions qu'on doit balayer ensemble, mais j'ai l'impression que c'était plus simple de. Peut-être pas de faire communauté, mais de faire quelque chose ensemble, en tout cas.
1: En tout cas, moi, ce que je peux dire sur cette question de vivre à la campagne, il y a quand même une question de représentativité où, en fait, on est plus visible et que ça a un effet où, en fait, il y a quand même le fait d'être... l'anonymat est impossible. Moi, je pense quand je suis arrivée à Cré, on sent tout de suite que les gens nous repèrent. Même là, à Bordeaux, je me rends compte que c'est un petit village de 800 habitants. Il y a quelque chose où il y a une visibilité qui... Ou alors qu'en ville, il y a quand même la possibilité de vivre dans un anonymat. Et ça, quand même, ça produit des choses, je trouve, très différentes. Et notamment le regard aussi. Moi, je trouve que le regard... du coup, je parle de mon vécu, mais quand je suis arrivée à Cré, je me suis rappelée... et notamment le regard des enfants blancs. Et ça, j'avais oublié que, en fait, les enfants blancs qui n'ont pas l'habitude, du coup, de voir des personnes racisées, ils ont un regard je savais pas comment le décrire.
0: Mais en surprise ou de peur
1: Des fois de peur, des fois de surprise. Mais pour moi, ça, enfin, ça paraît anecdotique, mais ça m'a renvoyé au fait que, ah oui, c'est vrai, en fait, il y en a tellement peu que même des enfants, on peut pas dire que c'est fort, enfin, que c'est, en tout cas, il y a quelque chose de très spontané. Bah, il y a quand même cette chose de dire, ah oui, c'est vrai, en fait, ça amène quelque chose de ce manque de représentativité qui est spécifique, je trouve, dans la ruralité. Et notamment là, je vous partage ça parce que j'ai mes cousines qui sont venues à Bordeaux il y a une semaine et elles m'ont dit mais le regard des gens, enfin c'est un sujet quoi, le regard, vraiment.
0: Et du coup l'impact aussi psychique, enfin on en parlait vu qu'on est sur cette thématique là, qu'est-ce que ça fait d'être l'objet de ces regards là? Quelles conséquences ça peut avoir sur l'estime de soi, sur pouvoir juste vivre sa vie tranquillement, je sais pas.
1: Bah en tout cas, ça fait vivre de l'altérisation, surtout. C'est-à-dire de se dire que je suis l'autre, c'est être autre, qui est sans cesse réactualisé. Et à des endroits où des fois, on va faire ses courses. Ah oui, c'est vrai, on est toujours dans un dedans-dehors, on n'appartient pas. En fait, je crois que c'est ça, c'est sentir qu'on ne peut pas appartenir.
2: Je reviens du coup avec les trucs que j'amène, mais ça me fait penser, là tu dis je suis l'autre, en fait c'est un peu ça aussi les paroles du coup de la chanson du grand-père au début de mon spectacle où il dit je m'appelle l'étranger, mon nom est l'étranger, et à propos d'un grand-père qui lui n'a pas immigré, qui ne raconte pas cette histoire-là, mais que c'est aussi ça qui est vécu, le fait d'être pardon, je m'embrouille,
0: voilà. Eh ben, on va écouter un petit son, avant, comme ça vous laisse le temps de réfléchir à des questions que vous auriez envie de poser ou des réflexions que tout ça vous provoque. Tu nous as choisi quelque chose qui va nous faire du bien, qui rebondit bien avec tout ça.
3: Moi, j'ai choisi une chanson de Rihanna, Take a Bow, parce que, en fait, peut-être qu'au moins c'est une référence commune et ça nous permet de se retrouver un peu ensemble. Que ça détendra un peu l'atmosphère. Voilà, j'ai pas mis ces tubes de danse ou quoi, enfin, tranquille.

0: d'endroit.
1: C'était Rihanna. Sur ce plateau, sur ce que le racisme fait à nos santé mentale. On arrive vers la fin de ce plateau, on a brassé pas mal de questions autour de l'exil, autour de la transmission, autour du silence, autour de la parole, autour du soin. Il y a probablement des choses dont on n'a pas eu le temps de parler. Et on avait quand même envie que vous qui avez écouté et que peut-être qui avez aussi vu le spectacle d'Anuradha, vous avez peut-être des questions, soit à l'une, soit à l'autre. Ça peut être juste des réflexions, vous êtes pas, on n'est pas obligé d'être dans un format de questions, ça peut être aussi juste quelque chose qui vous inspire de tout ce qui a été dit là. Et on se laisse un gros quart d'heure, 20 minutes pour ce temps d'échange. Et après, ce sera le moment du goûter, parce que ça fait aussi partie des choses pour se faire du bien à nos santé mentale. Et c'est Johanna qui va passer le micro, du coup, juste faire un petit signe, et puis voilà. C'est le moment, la parole est à vous.
2: Ouais, mais moi, c'est pas une question, c'était plus un partager quelque chose qui m'est venu là en écoutant ce qui s'est dit. Aussi d'un point de vue de l'organisation de cet événement, je me rends compte, enfin je m'en suis rendu compte de la dernière journée, mais particulièrement celle-là aussi à cause de la thématique, que c'est quelque chose de très émotionnant. Enfin, je nous ai vus émus les uns les unes les autres, je nous ai vus aussi voilà, assez vulnérables dans le fait de s'exposer à parler de ces questions-là, et ça me faisait écho à ce que Sophie, tu décrivais dans, en fait. Bah, le processus de silenciation, c'est aussi une manière de se préserver dans nos traumas, c'est aussi une manière de prendre soin de nous. Et là, on a décidé ensemble de se sortir de ça et de s'exposer aussi comme organisatrice d'un événement pour parler des questions de racisme et des questions de santé mentale. Et donc, ça, c'est aussi quelque chose qui vient nous brasser. Et ça me faisait penser qu'on a eu beaucoup cette conversation entre nous de bah, qui s'adresse cet événement. Et comment est-ce qu'on fait pour l'ouvrir en dehors de nos cercles amicaux, militants, etc. Et que pour l'instant, ce n'est pas vraiment le cas. On ne met pas beaucoup d'énergie là-dedans. Et en fait, là, en écoutant, je me disais, ben, en fait, c'est aussi normal qu'on passe par ce processus-là. Déjà, c'est très exposant, même vis-à-vis de gens où on se dit qu'il y a de la bienveillance et que ça va aller. C'est très exposant de venir dire, bah, moi, j'habite ce territoire, je suis victime de racisme, ça a un impact sur ma santé mentale. Enfin, c'est beaucoup de choses. Et donc, peut-être, voilà, c'est aussi... je trouve que c'est l'étape qu'on vit là, de se réunir, moi, je la trouve super forte, parce que ça fait aussi... Enfin, moi, en tout cas, je me dis dans mon processus de soins, de voir que dans le territoire que j'habite, il y a 100 et quelques personnes qui veulent venir se réunir pour entendre ces sujets-là, ça participe à ça. Et donc, j'ai envie de nous inviter à continuer aussi à être présents, aussi pour les personnes blanches, à être présents dans ce type d'événements, de réflexion, parce que c'est aussi une manière de soutenir la santé mentale, de faire du soin pour votre entourage et les personnes racisées.
3: Je vais essayer de poser la question simplement. Je me demandais, en tant que blanche ou blanc, quand on a la sensation qu'une personne racisée subit du racisme, justement, à quel point c'est d'accord, pas d'accord d'aller sur ce sujet-là avec cette personne, et comment le faire de façon, j'imagine, tendre ou douce, ou voilà, parce que justement, le processus de silence est là aussi. Voilà, c'est une question, je sais pas si c'est clair.
1: Ouais, puis c'est une question qui... Enfin, qui est pour tout le monde, finalement, ta question, comment on peut faire ça? Est-ce que toi, ça t'inspire quelque chose, Sophie, ou Thi, ou Anuradha?
4: Moi, je trouve ça difficile d'en parler de manière généraliste. Enfin, c'est toujours plus facile avec des exemples précis, parce que ça dépend de plein de choses. Mais en tout cas, je ne sais pas si aller voir la personne, je pense que ça dépend du lien avec la personne. Est-ce que c'est une amie? Est-ce que c'est une personne qu'on ne connaît pas? Est-ce que c'est une personne qui est seule à être racisée? Enfin, voilà, je trouve que ça dépend de plein de choses. Mais en tout cas, peut-être moi, ce que je trouve important, c'est que s'il y a un acte de racisme et qu'on est témoin en tant que personne blanche, c'est de au moins en dire quelque chose, pas forcément adressé à la personne, mais adressé... aux personnes qui font vivre le racisme pour que ce soit pas à la charge de la personne racisée de porter ça
1: et que ça puisse aussi en position de témoin peut-être relever quelque chose qui, toi, t'a dérangé ou que t'as bien vu, que t'étais témoin de quelque chose de raciste, de faire exister ça dans l'espace. Et c'est pas toujours évident, hein. Mais de le soulever, quoi, au moins, je me dis.
4: Mais encore une fois, je trouve ça difficile de répondre à cette question de manière générale.
1: Ouais, il y avait une autre question.
0: Oui, déjà, merci pour cette table précieuse. Je voulais vous poser une question. Comment vous articulez, en fait, le côté individuel, personnel, du soin et du coup du racisme et, avec le côté collectif et politique, dans le sens où on remarque quand même que s'il y a des limites à ce qu'on peut faire tout seul, que ce soit psychanalyse ou du soin ou dans la guérison entre guillemets, et comment le en fait la lutte elle aide aussi à surmonter des choses et qu'en fait on a besoin des deux volets. Enfin moi c'est ce que je ressens, hein, qu'on a besoin autant du volet politique collectif de la lutte que de l'effort individuel aussi. Et si vous avez je sais pas des quelque chose à dire à ce sujet en fait.
1: Ah bah Douce, elle a quelque chose à dire.
5: Du coup, je vais lire un extrait qui est toujours sur « Qui a peur du psychopolitique ?» Il ne peut pas y avoir de libération s'il n'y a pas de prise de conscience individuelle. L'intériorité doit se mettre au service de la libération collective. Plus le soi, l'intériorité, l'inconscient sont appréhendés, plus l'autre devient un miroir. Il devient ainsi évident que la libération de l'autre est une libération collective, y compris de ma propre personne.
1: Moi, je le comprends un peu comme ce que tu dis là, c'est-à-dire que c'est pas à opposer l'un à l'autre et que, en fait, on se balade tous là dans nos milieux politiques avec des. Enfin, on est tous polytraumatisés par plein de choses, et notamment le racisme, et notamment les processus de racialisation. Et du coup, plus on va les soigner et moins on va peut-être retraumatiser d'autres, moins on va. Enfin. Moi, j'ai l'impression que ça va ensemble. Et que ça s'articule, je sais pas ce qu'on peut en dire d'autre, ouais.
4: Bah ouais, moi je trouve qu'il y avait la réponse dans ta question, en tout cas que, enfin c'est ta réflexion. Mais effectivement, en tout cas, enfin je pense que les deux sont très importants. Quand on parle de trauma, il y a quand même des mécanismes spécifiques émotionnels. Je pense qu'il est bien traité de manière individuelle. Pour pouvoir amener de l'apaisement et pour pouvoir se reconnecter. Mais effectivement, comme je le disais tout à l'heure, le trauma, ça isole. Et en fait, se reconnecter, ça participe aux soins. Donc, se sentir relié à l'autre et aussi dans un processus d'humanisation, en fait, c'est fondamental. Et du coup, c'est aussi quelque chose qu'on travaille dans les thérapies de prise en charge de trauma. En fait, on va travailler sur les figures qui vont venir apporter du soin, qui amènent, enfin, ce qu'on appelle les figures symboliques. Et du coup, c'est comment on va réactiver, en fait, de la reconnexion. Dans un processus de soins
5: Peut-être pour parler du collectif qui organise ces événements, moi j'ai l'impression que en fait on était plusieurs déjà à s'en parler en interperso de toute cette question-là, du racisme, et que moi ce que je vois c'est qu'à chaque fois qu'on se fait des réunions entre nous, c'est vraiment des moments où on est tous trop contents de brasser ces sujets-là, à savoir qu'on est une orga mixte, on n'est pas que des personnes racisées, et que ça fait aussi hyper du bien de voir qu'en fait on n'est pas les seuls à se mobiliser sur ces questions-là. Mais moi j'ai l'impression qu'à chaque fois qu'on se voit, en fait on est vraiment content d'apporter, en fait de réfléchir sur ces sujets-là, savoir comment on les pose aussi dans le Royan, comment on en discute ensemble, qu'est-ce qu'on veut amener, qu'est-ce qu'on veut partager avec les gens qui vont venir ici. Et moi j'ai l'impression que c'est à ce moment-là que c'est très renforçant, en fait, d'être dans du militantisme ensemble, qu'on n'est pas tous dans exactement les mêmes milieux, mais on se reconnaît sur ces endroits-là qu'on veut faire avancer ensemble.
6: Et moi, ma méthode, c'est de raconter les histoires, qui est aussi une façon de faire, en fait, du collectif, c'est-à-dire de mettre dans l'espace commun des histoires individuelles, des histoires qui touchent à l'intime et parfois à l'intime de façon très, très, très profonde et d'aller chercher qu'est-ce qui dans nos vécus parle de choses qui peuvent, dans lesquelles d'autres personnes peuvent se retrouver, qui nous touchent, qui sont liées à des questions politiques et de raconter ces histoires et de raconter comme moi je crois dans le fait que raconter des histoires ça permet de sortir de certaines solitudes de ressentis où on a l'impression parfois qu'on a des choses qu'on n'arrive pas bien à nommer ou il y a pas trop d'espace dans la vie sociale pour en parler et du coup moi ma façon de faire aussi de faire du collectif dans ces traversées là c'est de mettre en récit. Et souvent aussi, un truc qui me touche dans le fait de faire ces récits, c'est que souvent, ces récits, ils provoquent après le fait que les personnes parlent. De choses qui sont très profondes et dont, en fait, elles ne parlent pas souvent. Et du coup, moi, je crois dans le fait que raconter des histoires, ça ouvre le commun de comment est-ce que ce monde, il nous marque. Et que, voilà... Ça aide à se l'approprier ensemble, quoi.
7: Bah, je suis totalement d'accord avec ce que tu dis, Anuradha. Et en tant que personne, racisée, métisse, du coup multiracisée, je pense que déjà, vous m'avez apporté beaucoup plus de soins que tout ce que j'ai pu essayer d'obtenir avant. Du coup, je suis complètement d'accord avec ce truc de récit et de... Mais en fait, on a besoin d'entendre et que vous créez cet espace pour essayer de nommer des choses. Je trouve que c'est une force énorme. Mes questionnements dans mon parcours individuel, où j'ai eu tendance à un peu fuir ma famille qui a énormément silencié ces traumas, je me suis énormément réfugié dans la lutte et dans la colère. Mais je me rends compte qu'effectivement, des fois, ça suffit pas pour arriver à se libérer aussi individuellement. Et surtout quand on fait face au silence de nos origines et de nos parents. Oui, je pense qu'effectivement, c'est une grande force de pouvoir juste mettre en commun nos récits et créer des espaces pour pouvoir en parler, notamment par les personnes concernées. Je pense que on manque aussi cruellement de ce type d'espace et que il y a encore beaucoup trop de préjugés sur ce qu'est le racisme et qu'effectivement on parle pas assez de la santé mentale et que même dans les milieux militants malheureusement quand on parle de racisme on parle beaucoup trop de on parle pas assez de ce que on vit en tant qu'individu racisé et ou que des fois ça peut être un peu des milieux militants blancs, radicaux, qui vont se croire solidaires en essayant notamment de soutenir les personnes migrantes sans papier, ce qui est nécessaire et super, mais ce qui peut aussi parfois invisibiliser les vécus et parcours des personnes qui descendent notamment de l'immigration. Au final, on a peu d'espace ou de capacité ou d'oreilles qui peuvent... nous permettre de faire exister tout ça. Donc, je trouve qu'en tout cas, ce que tu fais, Sophie, et tout ce que tu dis, ça touche énormément et c'est vraiment très, très utile. Voilà, merci en tout cas.
5: C'est vrai que pour revenir peut-être au milieu militant, moi, j'ai l'impression qu'à titre personnel, c'était plus simple de parler d'antiracisme pour avoir quelque chose à dire, pour lutter. Mais j'ai l'impression qu'aller dans ce chemin-là, en fait, c'était vachement des enjeux de valorisation sociale dans le milieu de gauche. Mais que pour autant, ça ne permet pas de se reconnecter et de se ressourcer. Et que j'ai l'impression que c'est à ces endroits-là que j'ai envie de parler décolonial parce que ce n'est pas en incarnant une figure de lutte qu'on se fait du bien, forcément. Parce qu'à côté de ça, ça ne permet pas en fait, de se reconnecter à qui on est. Qu'on n'incarne pas que des figures de lutte. On est... pas que des personnes qui sont là pour parler d'antiracisme, mais on est aussi là pour parler de qui on est, de là où on vient, de qui sont nos familles, qui sont nos communautés. Et je crois que c'est à cet endroit-là qu'on a besoin de faire de la lutte, mais de la lutte aussi au sein de sa communauté, entre personnes qui se comprennent aussi, quoi.
8: Ouais, moi je voulais quelque chose. En fait, ça me fait penser à beaucoup de choses. Je vais essayer de pas rebondir sur tout parce que voilà. Mais en fait, moi il y a pas longtemps, j'ai participé à un Hanouka à Grenoble et du coup c'est Hanouka pour les personnes qui connaissent pas, c'est un moment de célébration juive. Et en fait, ça m'a fait vraiment un effet de soin dans le sens où moi j'ai jamais eu accès, en tout cas, à la culture. Enfin, en tout cas, il y a beaucoup d'aspects de la culture juive que j'ai pas eu accès. Et c'était un moment du coup de reconnexion collective avec de la spiritualité et où il y avait notamment, on a chanté plein de chansons et notamment des chants de résistance palestinienne et de plein d'autres langues. Et en fait, par exemple, à des moments, moi, j'ai de la difficulté à me rattacher à mon identité juive parce que ça a été énormément essentialisé au fascisme génocidaire. Et du coup, se rattacher à une identité qui est systématiquement reliée au fascisme génocidaire d'Israël, ça met un endroit extrêmement complexe parce que le traumatisme génocidaire, on l'a aussi en nous. Et du coup, ce moment-là, c'est la première fois que un aspect de la spiritualité m'a fait comme un soin. Je me rappelle vraiment que ça m'a. Et du coup, je trouve que c'est extrêmement dur de se rapproprier de la spiritualité quand c'est hyper dogmatisé et que nous, de nos places où on est, on est obligé à des endroits de réinventer ce rapport à ça et de comment on va mener nos rites et nos spiritualités parce qu'on parce que le dogme quelque part nous empêche d'être aussi nous à plein d'endroits et quelque part on réinvente quelque chose en même temps on continue de faire vivre quelque chose qui sinon on aurait pu s'en couper. Et aussi, moi, pour revenir sur la ruralité, je sais que moi, vivre à la campagne, ça fait partie des trucs nécessaires pour ma santé mentale, de pouvoir aller marcher dans la montagne et voir personne. Je sais que aussi, c'est un espace où je vais pas. C'est pas tant. Alors, je sais pas à quel point je suis perçu racisé. Ça, c'est encore un enjeu compliqué. Mais en tout cas, pédale et trans, ça, il n'y a pas de souci. Je crois bien que je suis perçu comme ça. Et que ça, c'est clairement la campagne. Ici, c'est énormément de regards tous les jours, tout le temps. Et que, genre, par exemple, aller faire des courses, des fois, c'est genre. La plupart du temps, ne pas regarder les regards, ok, mais en fait, ça finit par nous atteindre quand même. Et que. Par rapport à la ville, et c'est pas forcément mieux en ville où des copines trans, elles vivent des agressions directes, des menaces de mort, et j'en passe. Et. Que du coup, je me sens à la fois privilégié en étant à la campagne, d'être dans une campagne en tout cas où je me fais pas insulter et menacer. Mais en tout cas, la question du regard et du coup de comment on est altérisé, ça c'est un truc, c'est tous les jours, tout le temps, partout. Et notamment, moi, quelque chose que quand j'ai commencé à m'installer ici, dans le village où je vis, je disais bonjour à toutes les personnes que je croisais et au bout d'un moment, j'ai arrêté de faire ça parce que je me suis rendu compte de la quantité de personnes qui répondaient pas. Et du coup, ça me renvoyait vraiment à un endroit où moi, je ne pouvais pas continuer de juste mener ça. Et en fait, ce qu'il faut avoir en tête, j'ai l'impression, c'est qu'à force de se retrouver confronté à ce genre de situation, aussi, on se protège, on se ferme et on ne regarde plus les gens, ou alors j'y vais en mode guerre. Et du coup, je dois renvoyer de la colère, je dois renvoyer, en tout cas, de la colère et du mépris. Et que ça bloque à plein de moments pour être dans la rencontre, mais que en fait c'est aussi nécessaire pour la survie. Et voilà. Et du coup c'est la boucle qui se boucle parce que du coup les gens me voient en colère et du coup se disent ah c'est une personne qui peut être violente nanani nana parce qu'elle a l'air en colère parce qu'elle va. Enfin voilà c'est bon bref je suis en train de m'étaler. Mais en tout cas. Pour la santé mentale, j'ai l'impression que la campagne, ça vient jouer des trucs qui sont importants pour moi, mais enfin. Enfin bon, voilà.
1: L'ambivalence dont on parlait. Est-ce qu'il y a une dernière volonté de prise de parole avant qu'on clôture ce plateau ? C'est maintenant. Ah, il y en a une. Toute dernière.
9: Moi, je voulais juste balancer l'info qu'aux Pays-Bas, ils ont reconnu le trauma colonial comme problème de santé publique.
8: Ah ouais.
9: Du coup, je mets ça dans les esprits en espérant qu'on avance ici aussi.
1: Bon ben voilà, ça fait une belle conclusion. On va s'arrêter là pour ce plateau. Merci à vous trois.
5: Merci à toi.
1: Pour ces échanges. C'est le moment du goûter. Et merci à l'équipe cantine qui nous vient du Trièves d'avoir préparé des gâteaux pour ce goûter.
5: Et des tartines.
1: Et des tartines et des choses qui vont nous réchauffer l'intérieur. Et après, on enchaîne sur une projection de film d'ici une petite vingtaine, trentaine de minutes. Mmh.

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1: Il est 15h. Bonjour à tous, à la une de l'actualité, le frère de Jérôme Barella a été placé en garde à vue à Auch, dans le Gers. Il est soupçonné de

0: chèque dans une affaire liée au média Le Média. La justice estimait qu'elle avait tenté de faire virer plus de 67 000 euros vers sa société de communication, des faits qu'elle conteste. Un paracétamol entièrement fabriqué en France sera produit à partir de début 2027. Objectif, relocaliser la production de cet antalgique largement utilisé contre la douleur et la fièvre. Les médicaments ne pourront par contre pas afficher officiellement la mention « Made in France » en raison de la réglementation sur la publicité pharmaceutique. Selon les projections publiées par l'INSEE, la population française pourrait commencer à diminuer à partir de 2037 si les tendances démographiques actuelles se poursuivaient. La France compterait alors près de 66 millions d'habitants en 2070, soit plus de 3 millions de moins qu'aujourd'hui, en cause notamment une baisse des naissances et une hausse des décès. Les Français veulent toujours partir en vacances cet été, mais en dépensant beaucoup moins, c'est ce que dit une étude publiée aujourd'hui, Mylène Debac.
1: Oui, 62% des Français prévoient de partir cet été, soit un peu moins que l'an dernier. Surtout, le budget moyen chute fortement, 1748 euros par foyer, soit près de 300 euros de moins en un an, un niveau inédit depuis 2022. En cause, le retour de l'inflation, la hausse du prix des carburants et les tensions internationales. Résultat, les vacanciers prévoient de faire des économies sur leurs souvenirs, les restaurants ou encore les activités de loisirs. Près de la moitié des Français assurent qu'ils cuisineront davantage pendant les vacances plutôt que d'aller au restaurant. Beaucoup comptent aussi privilégier des destinations proches de chez eux pour limiter les frais de transport.
0: Merci Mylène. Enfin en foot, le défenseur français Ibrahima Konaté va s'engager avec le Real Madrid. L'officialisation pourrait intervenir dès demain après la réélection de Florentino Pérez à la présidence du club madrilène. L'international français de 27 ans devrait signer pour 4 saisons. Voilà, c'est la fin de ce flash. Excellent après-midi à tous.
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1: Il est 16h.
2: Bonjour à tous, à la une de l'actualité, le frère de Jérôme Barella a été placé en garde à vue à Auch, dans le Gers. Il est soupçonné de viol sur mineur et de viol sur son ex-compagne. La victime présumée avait déposé plainte en 2024 pour des faits qui se seraient déroulés entre 2007 et 2017. Cette nouvelle garde à vue intervient en pleine affaire Liana, du nom de cette fillette de 11 ans retrouvée morte jeudi dernier dans le Gers. Et par ailleurs, plusieurs rassemblements sont également organisés ce soir en France, plus de 150 devant les tribunaux et palais de justice pour réclamer plus de moyens et lutter contre les violences faites aux mineurs. La députée La France Insoumise, Sophia Chikirou, a été condamnée aujourd'hui à 8000 euros d'amende, dont la moitié avec sursis, pour un vol de chèque dans une affaire liée au média Le Média. La justice estimait qu'elle

0: commencer à diminuer à partir de 2037 si les tendances démographiques actuelles se poursuivaient. La France compterait alors près de 66 millions d'habitants en 2070, soit plus de 3 millions de moins qu'aujourd'hui, en cause notamment une baisse des naissances et une hausse des décès. Les Français veulent toujours partir en vacances cet été, mais en dépensant beaucoup moins, c'est ce que dit une étude publiée aujourd'hui, Mylène Desbacq.
1: Oui, 62% des Français prévoient de partir cet été, soit un peu moins que l'an dernier. Surtout, le budget moyen chute fortement, 1748 euros par foyer, soit près de 300 euros de moins en un an, un niveau inédit depuis 2022. En cause, le retour de l'inflation, la hausse du prix des carburants et les tensions internationales. Résultat, les vacanciers prévoient de faire des économies sur leurs souvenirs, les restaurants ou encore les activités de loisirs. Près de la moitié des Français assurent qu'ils cuisineront davantage pendant les vacances plutôt que d'aller au restaurant. Beaucoup comptent aussi privilégier des destinations proches de chez eux pour limiter les frais de transport.
0: Merci Mylène. Enfin en foot, le défenseur français Ibrahima Konaté va s'engager avec le Real Madrid. L'officialisation pourrait intervenir dès demain après la réélection de Florentino Pérez à la présidence du club madrilène. L'international français de 27 ans devrait signer pour 4 saisons. Voilà, c'est la fin de ce flash. Excellent après-midi à tous.
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1: 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Renseignements et inscriptions 04 75 29 07 10. 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Un rendez-vous à ne pas manquer pour les amateurs de bonnes affaires et de convivialité. 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
1: Il est 17h.
2: Bonjour à tous, à la une de l'actualité, le frère de Jérôme Barella a été placé en garde à vue à Auch dans le Gers. Il est soupçonné de viol sur mineur et de viol sur son ex-compagne. La victime présumée avait déposé plainte en 2024 pour des faits qui se seraient déroulés entre 2007 et 2017. Cette nouvelle garde à vue intervient en pleine affaire Liana, du nom de cette fillette de 11 ans retrouvée morte jeudi dernier dans le Gers. Et par ailleurs, plusieurs rassemblements sont également organisés ce soir en France, plus de 150 devant les tribunaux et palais de justice pour réclamer plus de moyens et lutter contre les violences faites aux mineurs. La députée La France Insoumise, Sophia Chikirou, a été condamnée aujourd'hui à 8000 euros d'amende, dont la moitié avec sursis, pour un vol de chèque dans une affaire liée au média Le Média. La justice estimait qu'elle avait tenté de faire virer plus de 67 000 euros vers sa société de communication, des faits qu'elle conteste. Un paracétamol entièrement fabriqué en France sera produit à partir de début 2027. Objectif, relocaliser la production de cet antalgique largement utilisé contre la douleur et la fièvre. Les médicaments ne pourront par contre pas afficher officiellement la mention « Made in France » en raison de la réglementation sur la publicité pharmaceutique. Selon les projections publiées par l'INSEE, la population française pourrait commencer à diminuer à partir de 2037 si les tendances démographiques actuelles se poursuivaient. La France compterait alors près de

0: l'inflation, la hausse du prix des carburants et les tensions internationales. Résultat, les vacanciers prévoient de faire des économies sur leurs souvenirs, les restaurants ou encore les activités de loisirs. Près de la moitié des Français assurent qu'ils cuisineront davantage pendant les vacances plutôt que d'aller au restaurant. Beaucoup comptent aussi privilégier des destinations proches de chez eux pour limiter les frais de transport.
1: Merci Myline. Enfin en foot, le défenseur français Ibrahima Konaté va s'engager avec le Real Madrid. L'officialisation pourrait intervenir dès demain après la réélection de Florentino Pérez à la présidence du club madrilène. L'international français de 27 ans devrait signer pour 4 saisons. Voilà, c'est la fin de ce flash. Excellent après-midi à tous.
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1: Salut!
2: Salut!
1: Moi, c'est Clara, 6e B.
2: Et moi, c'est Louise, 6e A.
1: Bah, du coup, on se connaît?
2: Eh bien, oui.
1: Et pareil qu'aujourd'hui, on va se présenter mutuellement
2: des animaux.
1: Oui. Moi, mon animal, c'est la fauvette à lunettes. Tu connais?
2: Non. Et moi, c'est le fuligule niroca. Le fuligule niroca mesure 41 cm pour la femelle et 43 pour le mâle, pour 650 à 800 grammes.
1: La fauvette à lunettes, pour une taille de 11,5 cm à 15,5 cm, pèse 9 à 10 grammes.
3: Pour le régime alimentaire, il est plutôt insectivore.
4: L'hiver, pendant qu'il migre,
5: il va manger un peu des baies.
6: Et moi, il est herbivore, donc il mange des végétaux.
1: Bah voilà, comme un herbivore.
6: Oui.
1: Il vit où?
5: Moi, il vit dans les hautes herbes et les buissons bas.
2: Et toi?
6: Moi, il vit
2: dans l'eau.
6: Et sinon, il fait des choses l'hiver?
5: Moi, il migre vers l'Afrique.
6: Et moi, il hiverne.
7: Et du coup, t'as choisi quoi?
1: Un aquarium des mercures, et toi?
7: J'ai choisi un canard chipot.
1: C'est quoi sa taille?
7: Il fait entre 46 et 57 cm.
1: Moi, il fait 1,9 cm.
7: Où habite-t-il?
5: Il habite généralement dans les milieux d'eau douce.
7: Moi, il vit dans les étangs d'eau douce à saumâtre peu profond. Quel poids fait-il?
1: Il fait 12 grammes, et toi?
7: Il pèse entre 0,5 et 1 kg. Quel est son régime alimentaire?
1: Il est herbivore.
7: Moi, il est aussi principalement herbivore. C'était Aïna
1: et Pauline.
7: 6e A, RDB, Radio des Litières. 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
1: La ludothèque itinérante Art des Jeux sillonne les routes d'Ardèche pour vous proposer des espaces de jeux libres adaptés à toutes les tranches d'âge. Au programme Jeux d'éveil, d'imitation, de construction et de société. Accès libre et gratuit. En devenant adhérent de l'association, vous pourrez aussi emprunter un ou deux jeux de société pour la maison. Vous avez rendez-vous le deuxième mercredi du mois de 14h30 à 16h30 au centre social Couleur des Liens et le deuxième samedi du mois de 10h à midi à la médiathèque à Privas. D'autres lieux dates sur notre site internet www.artdesjeux.com. Dimanche 21 juin, venez chiner à la brocante Vide-Grenier de Dornas de 8h30 à 17h. Ambiance conviviale garantie avec buvette et restauration sur place. Crêpes, barbecue et frites tenues par l'association des chasseurs de Dornas. Emplacement à 2€ le mètre, réservez vite votre stand. Réservation au 06 84 16 44 81. Un rendez-vous à ne pas manquer pour les amateurs de bonnes affaires et de convivialité. Le dimanche 14 juin, venez participer à la Color Run au bord du lac de Saint-Martial. Une course colorée et festive d'environ 2 km, accessible à tous. À 10h30, échauffement et départ de la course à 11h. Venez avec un t-shirt blanc pour repartir recouvert de couleurs. Tarif 7€ pour les enfants et 10€ pour les adultes. À midi, paella sur place ou emportée. Réservation conseillée au 06 29 95 17 39. Une journée conviviale organisée par les écoles de Saint-Martial et d'Arsens.
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1: La ludothèque itinérante Art des Jeux sillonne les routes d'Ardèche pour vous proposer des espaces de jeux libres adaptés à toutes les tranches d'âge. 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
1: Il est 18h.
2: Bonsoir à tous, à la une de l'actualité, Gérald Darmanin et Laurent Nunez seront auditionnés au Sénat demain matin au sujet de la mort de la petite Liana. Les ministres de la Justice et de l'Intérieur devront s'expliquer devant la commission des lois sur les failles de l'État dans ce dossier. Le suspect Jérôme Barella avait été visé par plusieurs procédures dont des plaintes classées sans suite. La Cour des comptes demande plus de transparence dans les procédures de reconnaissance de catastrophes naturelles. Elle estime que certaines décisions peuvent subir des pressions politiques ou du monde de l'assurance. L'institution veut aussi un meilleur encadrement des experts et des délais d'indemnisation pour les sinistrés touchés. SFR va disparaître du paysage des télécoms français. L'opérateur va être racheté par Free, Bouygues Télécom et Orange pour plus de 20 milliards d'euros. Bouygues récupérera près de 6 millions de clients. Free récupérera les abonnés Red by SFR et Orange une partie du reste des clients. L'opération doit encore être validée par l'autorité de la concurrence. Les syndicats redoutent déjà des suppressions d'emplois. Le gouvernement va mettre en place un système de coupe-fil pour permettre aux jeunes en détresse psychologique d'obtenir un rendez-vous chez un psychologue ou un psychiatre sous 24 à 48 heures. L'idée, c'est de détecter plus tôt les troubles et éviter les hospitalisations. Un dispositif qui pourrait aider pas mal d'étudiants.
3: Ben, je trouve ça bien parce que du coup, si on a des problèmes, ben, vaut mieux en parler tout de suite pour savoir tout de suite notre ressenti au lieu de garder ça pour nous.
4: De le prendre aussi rapidement, ça peut vraiment nous aider parce que si les problèmes ils durent assez longtemps, on est à une période de notre vie où c'est assez important d'être tout le temps concentré. Si on a des problèmes qui nous prennent trop d'espace, ben, c'est toujours bien d'aller consulter le plus rapidement possible.
5: Comme ça, je parle, je me délivre du truc et après, je pense à autre chose au lieu de garder tout ça pour moi et attendre. J'aime bien cette idée.
2: Propos recueillis par Mylène Desbacs. Les obsèques de Bernadette Chirac auront lieu vendredi à Paris. Une cérémonie est prévue en la basilique. Sainte-Clotilde dans le 7e arrondissement, là où elle avait épousé Jacques Chirac.

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1: Il est 19h.
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1: Il est 20h.
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plein vos oreilles, que je vais commencer avec Cubix. Je vous avais déjà parlé fin décembre de l'album Music Activist qui devait paraître en ce début d'année. C'est fait. Je suis un peu passé à côté de sa sortie officielle, mais c'est pas grave, on se rattrape maintenant. Il y a plein de super morceaux, plein d'invités. J'avais envie d'ouvrir cette émission avec 1957 et ce discours célèbre de Albert Camus.

Les révolutions déchues, les techniques devenues folles, les dieux morts et les idéologies exténuées, de médiocres pouvoirs peuvent aujourd'hui tout détruire, mais ne savent plus convaincre. L'intelligence s'est abaissée jusqu'à se faire la servante de la haine et de l'oppression. Cette génération a dû en

devant un monde menacé de désintégration. Elle sait, elle devrait, dans une sorte de course folle contre la montre, restaurer entre les nations une paix qui ne soit pas celle de la servitude.

vérité mystérieuse, fuyante, toujours à conquérir. La liberté est dangereuse, dure à vivre autant qu'exaltante. Nous devons marcher vers cette lutte, péniblement, mais résolument, certains d'avance de notre défaillance sur un si long chemin.

que de bonnes choses à rappeler encore et toujours. 1957, Albert Camus, Cubix, sur l'album Music Activist, disponible. Le chanteur Ayman Rad est associé à Manjul sur l'album Freedom. Et il y a le morceau Police Violence, tiens, comme ça va bien avec le précédent, qui est également décliné en version dub,

c'était Manjul sur la version Police Violence Dub de Ayman Rad, album Freedom. Je reste encore un peu dans le mouvement reggae avec Sundub et un extrait de leur nouvel opus Shoot Your Arrow, très très beau avec toujours cette voix magnifique. On écoute Leader.

Sundub et le titre Leaders. Album Shoot Your Arrow. Tout ceci est très politique comme démarrage, et tant mieux. Le label Ekovitch propose Horace Andy's Voice in Sound, une compilation qui rassemble un certain nombre de titres déjà sortis auparavant, parfois il y a très longtemps, de reprises de Horace Andy, évidemment. Alors, pourquoi pas la mettre en avant, cette compile, parce qu'il y a franchement des pépites terribles, comme par exemple Ital Vital Different Drummer Version. C'est le Different Drummer Sound System qui s'est attaqué à ce titre.

Vous écoutez Melting Dub, et c'était Ital Vital dans sa version Different Drummer Sound System sur la compilation Aura Sandy The Voice in Sound. Stepper à présent avec Atman System tout de suite. Consonance and Dissonance Dub, c'est un petit deux titres, dont voici Consonance Dub.

Atman System, Consonance Dub. Je passe à Sven Airy et son deux titres, lui aussi Tribal Warrior, avec donc sa version dub. Mais nous, on écoute l'original.

C'était Tribal Warrior, le titre de Sven Airy sur son Tribal Warrior plus dub, à retrouver sur son Bandcamp avec pas mal d'autres contenus, il produit beaucoup. Et j'enchaîne avec cette association, Benity et Panzerstepper, Samarium. Il est aussi décliné en plusieurs versions. Voici l'original.

Benity, associé à Panzer Stepper, Samarium version à l'instant, c'est sur leur EP Samarium, sur Bandcamp également, comme ceci aussi, Subura, vous savez j'aime bien vous en passer régulièrement. Son nouveau titre c'est Unbent, il est évidemment décliné en plusieurs parties, voici la première. Poussez vos caissons.

Saboura, Unbent Part 1. Vous écoutez bien Melting Dub et nous allons passer à la dernière sortie du net label ODG, gratos évidemment, Bass Troopers, l'association de Ashkabad et de Mahom, sur un nouveau 4 titres, Galactic Anthems, qui vient donc de paraître. Et moi, je vous ai choisi le très trippé Hyperdust Horizon, avec vraiment plein d'instruments additionnels. Je trouve le morceau magnifique.

0: Une petite berceuse de Bass Troopers, Hyperdust Horizon sur le 4 titres Galactic Anthems, gratos sur le net label ODG. Je reviens sur la compilation Horace Andy The Voice in Sound chez Echo Beach avec cette version de Skylarking par Oliver Frost et Eva B. Bien trippé et bien dub techno.
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Skylar King, Oliver Frost and Eva B's dub version, extrait de la compilation Aura Sandy, The Voice in Sound. Et pour clôturer cette émission, Upwellings, qui poursuit son alphabet, et j'avais oublié de vous passer un titre le mois dernier, et c'est ce mois-ci que c'est clôturé. Alors, le mois dernier, c'était l'album U, et voici donc le titre U.

Upwellings et le morceau U de l'album U. Et comme je vous disais, ce milieu de mois de mai, il a sorti l'album X et il restait trois lettres, X, Y et Z. Z est absolument et résolument planant, c'est là-dessus que l'on terminera. Et on peut se retrouver évidemment sur internet rdwa.fr, rubrique émission musicale Melting Dub. Et sinon, à la semaine prochaine, portez-vous bien. Ciao!

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